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1: Bonjour à tous. Il change d'avis. Après avoir annoncé qu'il allait frapper l'Iran très fort hier soir, eh bien Donald Trump a assuré qu'un très bon accord avec l'Iran a été trouvé et évoque une possible signature dans les prochains jours. L'Iran nie de son côté avoir pris une décision définitive concernant l'accord. Gladiator version Trump, un combat de MMA est organisé par Donald Trump à la Maison Blanche dimanche à l'occasion de ses 80 ans. L'événement doit également célébrer les 250 ans de la déclaration d'indépendance des États-Unis. Coup de pression, les associations féministes et de défense des enfants appellent à se rassembler tous les lundis soirs devant les tribunaux en France et devant le ministère de la Justice à Paris pour réclamer une loi intégrale contre les violences. Les aides destinées aux grands rouleurs se font attendre. Aucune d'entre elles n'a été versée à ce jour. Le ministère de l'Économie se défend. Les premiers versements sont prévus la semaine prochaine. Selon le ministère de l'Économie, le versement a été retardé en raison du nombre de dossiers. Depuis le 27 mai, environ 800 000 demandes ont été déposées. Un total de 3 millions de Français étaient éligibles. Le coup d'envoi est donné. La Coupe du Monde de football a ouvert ses portes aux 48 nations participantes hier soir devant 80 000 spectateurs. Pendant la vingtaine de minutes en musique, ils ont notamment vibré au son de Die Die, hymne de la compétition interprété par la pop star colombienne Shakira et le chanteur nigérian Burna Boy. Un sans faute, le Mexique a d'ailleurs lancé parfaitement son parcours dans cette Coupe du Monde, avec une victoire 2-0 face à l'Afrique du Sud lors du match d'ouverture à Mexico. Une marque de reconnaissance et un symbole, 5 jours après avoir été refoulé du sol américain alors qu'il devait officier lors du Mondial 2026, l'arbitre somalien s'est vu offrir une opportunité nouvelle. L'UEFA, l'instance européenne du football, a annoncé qu'il sera au sifflet de la Supercoupe d'Europe. Ça sera le 12 août prochain. La rencontre opposera le Paris Saint-Germain, double vainqueur en titre de la Ligue des Champions, à Aston Villa, gagnant de la Ligue Europa.

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1: Une entreprise leader dans la distribution et la location de matériel pour le BTP, l'industrie et le recyclage recrute un agent de parc pour son agence de Rennes. Vous assurerez l'accueil des clients, la préparation et la mise en main du matériel, l'entretien du parc ainsi que les petites opérations de maintenance. Des connaissances en mécanique sont requises pour ce poste en CDI à temps plein. La rémunération est d'environ 30 000 euros par an. Référence au 245. Une entreprise spécialisée dans le recyclage et la production d'énergie verte recrute un assistant administratif et facturation. Vous serez en charge de la facturation client, du suivi des litiges, de la validation des transactions et du contrôle des factures de transport. Une bonne maîtrise d'Excel et des outils bureautiques est requise pour ce poste en CDI à temps plein. Référence au 241. Une entreprise d'Ille-et-Vilaine recrute un technicien électrotechnicien spécialisé en pompage et traitement de l'eau. Vous interviendrez sur l'installation, la maintenance et le dépannage de systèmes de pompage, principalement en milieu agricole. Une expérience en électrotechnique, électromécanique ou plomberie électricité est souhaitée. Le permis B est requis ou BE, salaire négociable, prime et avantage, poste en CDI à 39 heures par semaine. Référence au 244.
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1: Bonjour, bonjour à tous. Direction l'hippodrome de Vincennes et les 2700 mètres du prix Eudora à l'occasion du Quintet Plus de ce vendredi 12 juin 2026. Il réunira 16 concurrents âgés de 7 à 11 ans n'ayant pas gagné 325 000 euros. Départ prévu 20h15. En tête notre sélection, le 4 Jolie Star, fautif dernièrement. Il convient de la racheter en confiance, elle peut l'emporter. Suivi du 6 Impérial du Rabutin qui donne toujours le meilleur de lui-même dans un parcours. Le 12 Japlou Turgot, déféré des 4 pieds, confirmé en pareille société. Le 13 Jason Ginyu, préparé avec le plus grand soin pour cette épreuve. Et enfin le 8 Just à Midi, confié à Eric Raffin pour l'occasion. Il complétera notre sélection. Une sélection que vous pouvez retrouver sur ma chaîne YouTube Tom Kazak, les pronostics qui piquent avec mes dernières minutes. Donc notre choix aujourd'hui, premier le 4 Jolie Star. Second le 6, Impérial du Rabutin. Troisième le 12, Japlou Turgot. Quatrième le 13, Jason Ginyu. Cinquième le 8, Just à Midi. Le second choix le 14, le 10 et le 2. Et à vous la fortune!

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1: À l'occasion de la fête de la musique, le vendredi 19 juin, à partir de 18h, la ville de Nort-sur-Erdre organise une soirée de concert dans les rues du centre-ville. La musique sera présente et les groupes amateurs seront à l'honneur. Samedi 13 juin, un nouveau grand rendez-vous à Saint-Marc-du-Désert, le défi Saint-Marc attaque. Une journée unique avec du sport, du rire, de la convivialité. Que vous soyez présent pour la compète ou juste pour le fun, marquez l'histoire de cette première édition, une organisation du comité des fêtes. Samedi 20 juin, à la Guinguette, parking de l'étang au Gavre, fête de la musique organisée par l'association à l'Assaut du Bois à partir de 19h. Un événement gratuit ouvert à tous, petits et grands, avec bar et restauration sur place. Vendredi 19 juin, à partir de 19h, venez fêter l'été dans le cœur du bourg de Saint-Marc-du-Désert. Au programme, artistes amateurs et professionnels vont se succéder tout au long de la soirée sur trois scènes, pop, rock, rap, percussions africaines, folk, chansons françaises, des styles aussi variés qu'éclectiques pour faire bouger petits et grands. Les bars et la restauration seront gérés par l'association interprofessionnelle martienne en co-organisation avec la municipalité et des food trucks. Samedi 20 juin à 19h15, fête de la musique à Nozay. Un moment festif autour de concerts et d'un feu d'artifice à la tombée de la nuit. Bar et restauration sur place. Samedi 13 juin à partir de 18h, Brezvay est un fest-noz mêlant musique bretonne actuelle et traditionnelle dans une ambiance festive et populaire. Porté par des groupes reconnus de la scène bretonne, l'événement accueillera également la Pastourelle de Gence qui proposera une initiation aux danses bretonnes. Une soirée conviviale et intergénérationnelle pour faire vibrer Vay jusqu'au bout de la nuit. Dimanche 14 juin de 10h à 19h, premier marché artisanal sur le port de Suzay-sur-Erdre. Une organisation du collectif Rouge Citron. Vous y trouverez brocantes, bijoux, accessoires, sacs et bien d'autres choses. Vendredi 19 juin à partir de 19h, place Winterton à Saffray, Saffray de la musique. Organisée par l'association Isaac en partenariat avec la mairie de Saffray, cette deuxième édition promet une soirée vibrante avec la Batucada de Nort-sur-Erdre, une dizaine de groupes pour des concerts en tout genre, feu d'artifice et DJ set, bar et food truck sur place. Samedi 20 juin à partir de 19h, fête de la musique à Louis Ferre avec différents concerts, batterie fanfare, danse country et DJ Noah. Bar, planche apéro et restauration sur place, une organisation du comité des fêtes de Louis Ferre. Samedi 13 juin, vous retrouverez la 5e édition de la Run Color à Eric. Avec ses obstacles, ses animations, une soirée tout en musique, la grande soirée dansante et le grand feu d'artifice. Vous pouvez compter sur l'organisation pour vous réserver d'autres surprises.
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1: Bonjour à tous. Les aides destinées aux grands rouleurs se font attendre. Aucune d'entre elles n'a été versée à ce jour. Le ministère de l'économie se défend. Les premiers versements sont prévus la semaine prochaine. Selon le ministère de l'économie, le versement a été retardé en raison du nombre de dossiers. Depuis le 27 mai, environ 800 000 demandes ont été déposées. Un total de 3 millions de Français étaient éligibles. Un homme est décédé à Grasse hier, enseveli sous un mur de soutènement d'une maison en construction. Une autre personne est gravement blessé. Deux autres ont été impactés. D'importants moyens de secours s'étaient rendus sur place. Coup de pression, les associations féministes et de défense des enfants appellent à se rassembler tous les lundis soirs devant les tribunaux en France et devant le ministère de la Justice à Paris pour réclamer une loi intégrale contre les violences. La session 2026 du bac a débuté hier avec l'épreuve anticipée de français. Les élèves de première ont travaillé pendant 4 heures aujourd'hui. Eh bien, place à une nouveauté, la première épreuve anticipée de mathématiques. Gladiator version Trump, un combat de MMA est organisé par Donald Trump à la Maison Blanche dimanche à l'occasion de ses 80 ans. L'événement doit également célébrer les 250 ans de la déclaration d'indépendance des États-Unis. Le coup d'envoi est donné à la Coupe du Monde de foot a ouvert ses portes aux 48 nations participantes hier soir via une cérémonie d'ouverture haute en couleurs célébrée à l'Estadio Azteca de Mexico quelques heures avant le début de la rencontre entre l'Afrique du Sud et le Mexique devant 80 000 spectateurs. Pendant la vingtaine de minutes en musique, ils ont notamment vibré au son de Die Die, hymne de la compétition interprété par la pop star colombienne Shakira et le chanteur nigérian Burna Boy. Un sans faute, le Mexique a d'ailleurs lancé parfaitement son parcours dans cette Coupe du Monde de football version 2026 avec une jolie victoire 2-0 face à l'Afrique du Sud lors du match d'ouverture donc à Mexico. Voilà, c'est la fin de ce flash. Merci de l'avoir suivi.
2: 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Et en ce vendredi 12 juin, bonne fête aux Guy, les Béliers. Même si l'horizon vous semble restreint, vous verrez que ce n'est pas forcément le cas. Les Taureaux, ménagez vos forces. Gémeaux, vous aurez une fatigue probable en fin de journée. Et Cancer, parfois en amour, relancer la machine tient à de petits riens. Lion, faites une cure de vitamines pour ne pas perdre votre tonus. Les Vierges, vous allez étudier toutes les options possibles. Balance, journée valorisante, ponctuée de moments confiants. Les Scorpions, vous manifestez l'envie de travailler autrement. Les Sagittaires, les rapports avec l'être aimé s'améliorent nettement au cours de cette journée. Les Capricornes, transformez votre énergie en moteur grâce au sport. Les Verseaux, vous avez besoin de changement. Enfin les Poissons, vous aborderez la journée avec assurance et efficacité. Bonne journée et à demain.

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1: Une entreprise de charpente et menuiserie bois recrute un conducteur de travaux en menuiserie intérieure et extérieure. Vous assurez le développement commercial, la réalisation des devis, le suivi des chantiers, les commandes de matériaux et la conduite des travaux jusqu'à leur réception. Ce poste est proposé en CDI à 39 heures par semaine. Référence au 242. Une entreprise spécialisée dans la valorisation de la production laitière recrute un technicien énergie. Vous participerez à la conduite des installations de production d'énergie, aux mises en service de nouveaux équipements et aux opérations de maintenance. Vous devez bénéficier d'une formation Bac Pro ou BTS dans les domaines de l'énergie ou des procédés. Ce poste est en CDI à temps plein. Référence au 243. Une entreprise spécialisée dans l'équipement et l'automatisation de bâtiments d'élevage recrute un technicien de maintenance robot de traite. En autonomie, vous assurez la mise en service des équipements, la formation des utilisateurs, le support technique ainsi que les opérations de maintenance et de réparation. Une formation en électrotechnique, automatisme ou mécanique est souhaitée. Ce poste est proposé en CDI à temps plein avec salaire selon compétences, véhicule de service et panier repas. Référence au 246.
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1: Bonjour à tous. Coup d'envoi, la Coupe du Monde de foot 2026 a ouvert ses portes aux 48 nations participantes hier soir via une cérémonie d'ouverture haute en couleurs célébrée à l'Estadio Azteca de Mexico quelques heures avant le début de la rencontre entre l'Afrique du Sud et le Mexique devant 80 000 spectateurs. Pendant la vingtaine de minutes en musique, ils ont notamment vibré au son de Die Die, hymne de la compétition interprétée par la popstar colombienne Shakira et le chanteur nigérian Burna Boy. Un sans faute, le Mexique a lancé parfaitement son parcours dans cette Coupe du Monde 2026 avec une victoire hier soir 2-0 face à l'Afrique du Sud lors du match d'ouverture à Mexico. C'est officiel, le Special One retrouve la Maison Blanche. José Mourinho est nommé entraîneur du Real Madrid pour les trois prochaines saisons, annonce le club madrilène. Il avait déjà entraîné les Merengues entre 2010 et 2013. José Mourinho retrouvera le Real le 13 juillet prochain. Précisément selon un communiqué du club. Une marque de reconnaissance et un symbole 5 jours après avoir été refoulé du sol américain alors qu'il devait officier lors du mondial, l'arbitre somalien s'est vu offrir une opportunité nouvelle. L'UEFA, l'instance européenne du football, annonce qu'il sera au sifflet de la Supercoupe d'Europe le 12 août prochain. La rencontre opposera le PSG, double vainqueur en titre de la Ligue des Champions, à Aston Villa, gagnant de la Ligue Europa. L'écurie allemande BMW partira demain en pole position 24 heures du Mans devant l'américaine Cadillac et la française Alpine au terme d'une séance de qualification particulièrement confuse. Et puis cette fois les sprinteurs n'ont pas laissé passer leur chance au terme d'un sprint massif à Villars-les-Dombes. Le belge Wout van Aert a levé les bras hier sur la 5e étape du Tour Auvergne-Rhône-Alpes, la dernière au profil plat. Voilà, c'est la fin de ce flash, merci de l'avoir suivi, bon sport et bonne journée.
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3: Bonjour, bonjour à tous. Direction l'hippodrome de Vincennes et les 2700 mètres du prix Eudora à l'occasion du Quintet Plus de ce vendredi 12 juin 2026. Il réunira 16 concurrents âgés de 7 ans en n'ayant pas gagné 325 000 euros. Départ prévu 20h15. En tête notre sélection, le 4 Jolie Star, fautif dernièrement. Il convient de la racheter en confiance, elle peut l'emporter. Suivi du 6 Impérial du Rabutin qui donne toujours le meilleur de lui-même dans un parcours. Le 12 Japlou Turgot, déféré des 4 pieds, confirmé en pareille société. Le 13 Jason Ginyu, préparé avec le plus grand soin pour cette épreuve. Et enfin le 8 Just à Midi, confié à Eric Raffin pour l'occasion. Il complétera notre sélection. Une sélection que vous pouvez retrouver sur ma chaîne YouTube Tom Kazak, les pronostics qui piquent avec mes dernières minutes. Donc notre choix aujourd'hui, premier le 4 Jolie Star. Second le 6 Impérial du Rabutin. Troisième le 12 Japlou Turgot. Quatrième le 13 Jason Ginyu. Cinquième le 8 Just à Midi, le second choix le 14, le 10 et le 2, et à vous la fortune.
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2: Bonjour à tous. Il change d'avis. Après avoir annoncé qu'il allait frapper l'Iran très fort hier soir, eh bien Donald Trump a assuré qu'un très bon accord avec l'Iran a été trouvé et évoque une possible signature dans les prochains jours. L'Iran nie de son côté avoir pris une décision définitive concernant l'accord. Gladiator version Trump, un combat de MMA est organisé par Donald Trump à la Maison Blanche dimanche à l'occasion de ses 80 ans. L'événement doit également célébrer les 250 ans de la déclaration d'indépendance des États-Unis. Coup de pression, les associations féministes et de défense des enfants appellent à se rassembler tous les lundis soirs devant les tribunaux en France et devant le ministère de la Justice à Paris pour réclamer une loi intégrale contre les violences. Les aides destinées aux grands rouleurs se font attendre. Aucune d'entre elles n'a été versée à ce jour. Le ministère de l'Économie se défend. Les

0: premiers versements sont prévus la semaine prochaine. Selon le ministère de l'Économie, le versement a été retardé en raison du nombre de dossiers. Depuis le 27 mai, environ 800 000 demandes ont été déposées. Un total de 3 millions de Français étaient éligibles. 7 Français soupçonnés d'avoir participé à des fuites de données personnelles contre près de 1500 entités ont été interpellés lors du démantèlement d'un groupe cybercriminel. Prudence si vous avez récemment acheté des gnocchis à poêler de la marque Lustucru. Le site Rappel Conso alerte sur ces produits commercialisés entre le 8 et le 11 juin dans les enseignes Casino, Monoprix, Franprix, Leclerc, Auchan, Carrefour, Coopérative U et Intermarché Les Mousquetaires. Ils sont rappelés en raison d'une erreur d'emballage et de l'absence de déclaration d'un allergène. El Niño a officiellement commencé. Le phénomène naturel pourrait devenir en fin d'année l'un des plus intenses jamais enregistrés. L'Agence américaine d'observation océanique et atmosphérique estime à 63% le risque d'un phénomène très fort entre novembre et janvier, ce qui le classerait parmi les épisodes les plus intenses jamais enregistrés depuis le début des mesures en 1950. Ce phénomène climatique naturel revient tous les 2 à 7 ans. Carnet rose à Besançon, naissance rarissime d'un lémurien menacé, agrippé à la fourrure de sa mère, les yeux vifs et les oreilles duveteuses, un bébé grand à pas lémur, une espèce de lémurien en danger critique d'extinction, fait ses premières sorties aux eaux de Besançon où il est né début mai. Cette naissance est un événement d'une grande rareté et un rempart direct contre l'extinction définitive de l'espèce, selon les équipes du parc zoologique du muséum de la citadelle de Besançon, spécialisé dans la sauvegarde des lémuriens. Le coup d'envoi est donné. La Coupe du Monde de football a ouvert ses portes aux 48 nations participantes hier soir via une cérémonie d'ouverture haute en couleurs célébrée à l'Estadio Azteca de Mexico quelques heures avant le début de la rencontre entre l'Afrique du Sud et le Mexique devant 80 000 spectateurs. Pendant la vingtaine de minutes en musique, ils ont notamment vibré au son de Die Die, hymne de la compétition interprété par la pop star colombienne Shakira et le chanteur nigérian Burna Boy. Un sans faute, le Mexique a d'ailleurs lancé parfaitement son parcours dans cette Coupe du Monde avec une victoire 2-0 face à l'Afrique du Sud lors du match d'ouverture à Mexico. C'est officiel, le Special One retrouve la Maison Blanche. José Mourinho est nommé entraîneur du Real Madrid pour les 3 prochaines saisons, annonce hier le club madrilène. Il avait déjà entraîné chez les Merengues entre 2010 et 2013. José Mourinho retrouvera le Real le 13 juillet précisément. Une marque de reconnaissance et un symbole, 5 jours après avoir été refoulé du sol américain alors qu'il devait officier lors du Mondial 2026, l'arbitre somalien s'est vu offrir une opportunité nouvelle. L'UEFA, l'instance européenne du football, a annoncé qu'il sera au sifflet de la Supercoupe d'Europe. Ça sera le 12 août prochain. La rencontre opposera le Paris Saint-Germain, double vainqueur en titre de la Ligue des Champions, à Aston Villa, gagnant de la Ligue Europa. Voilà, c'est la fin de ce flash. Bonne journée.
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2: Et en ce vendredi 12 juin, bonne fête aux Guy, les Béliers. Même si l'horizon vous semble restreint, vous verrez que ce n'est pas forcément le cas. Les Taureaux, ménagez vos forces. Gémeaux, vous aurez une fatigue probable en fin de journée. Et Cancer, parfois en amour, relancer la machine tient à de petits riens. Lion, faites une cure de vitamines pour ne pas perdre votre tonus. Les Vierges, vous allez étudier toutes les options possibles. Balance, journée valorisante, ponctuée de moments confiants. Les Scorpions, vous manifestez l'envie de travailler autrement. Les Sagittaires, les rapports avec l'être aimé s'améliorent nettement au cours de cette journée. Les Capricornes, transformez votre énergie en moteur grâce au sport. Les Verseaux, vous avez besoin de changement. Enfin les Poissons, vous aborderez la journée avec assurance et efficacité. Bonne journée et à demain.

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1: Une entreprise d'Ille-et-Vilaine recrute un technicien électrotechnicien spécialisé en pompage et traitement de l'eau. Vous interviendrez sur l'installation, la maintenance et le dépannage de systèmes de pompage, principalement en milieu agricole. Une expérience en électrotechnique, électromécanique ou plomberie électricité est souhaitée. Le permis B est requis, ou BE, salaire négociable, prime et avantage, poste en CDI à 39 heures par semaine. Référence au 244. Une entreprise spécialisée dans le recyclage et la production d'énergie verte recrute un assistant administratif et facturation. Vous serez en charge de la facturation client, du suivi des litiges, de la validation des transactions et du contrôle des factures de transport. Une bonne maîtrise d'Excel et des outils bureautiques est requise pour ce poste en CDI à temps plein. Référence au 241. Une entreprise leader dans la distribution et la location de matériel pour le BTP, l'industrie et le recyclage recrute un agent de parc pour son agence de Rennes. Vous assurerez l'accueil des clients, la préparation et la mise en main du matériel, l'entretien du parc ainsi que les petites opérations de maintenance. Des connaissances en mécanique sont requises pour ce poste en CDI à temps plein. La rémunération est d'environ 30 000 euros par an. Référence au 245.
0: 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Composez le 0665 107 643 pour être mis gratuitement en relation avec l'entreprise. Ou connectez-vous sur le site radioatlantis.fr.

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1: Bonjour à tous. Coup d'envoi, la Coupe du Monde de foot 2026 a ouvert ses portes aux 48 nations participantes hier soir via une cérémonie d'ouverture haute en couleurs célébrée à l'Estadio Azteca de Mexico quelques heures avant le début de la rencontre entre l'Afrique du Sud et le Mexique devant 80 000 spectateurs. Pendant la vingtaine de minutes en musique, ils ont notamment vibré au son de Die Die, hymne de la compétition interprétée par la pop star colombienne Shakira et le chanteur nigérian Burna Boy. Un sans faute, le Mexique a lancé parfaitement son parcours dans cette Coupe du Monde 2026 avec une victoire hier soir 2-0 face à l'Afrique du Sud lors du match d'ouverture à Mexico. C'est officiel, le Special One retrouve la Maison Blanche. José Mourinho est nommé entraîneur du Real Madrid pour les trois prochaines saisons, annonce le club madrilène. Il avait déjà entraîné les Merengues entre 2010 et 2013. José Mourinho retrouvera le Real le 13 juillet précis. Précisément selon un communiqué du club. Une marque de reconnaissance et un symbole, 5 jours après avoir été refoulé du sol américain alors qu'il devait officier lors du mondial, l'arbitre somalien s'est vu offrir une opportunité nouvelle. L'UEFA, l'instance européenne du football, annonce qu'il sera au sifflet de la Supercoupe d'Europe le 12 août prochain. La rencontre opposera le PSG, double vainqueur en titre de la Ligue des Champions, à Aston Villa, gagnant de la Ligue Europa. L'écurie allemande BMW partira demain en pole position 24 heures du Mans devant l'américaine Cadillac et la française Alpine au terme d'une séance de qualification particulièrement confuse. Et puis cette fois les sprinteurs n'ont pas laissé passer leur chance au terme d'un sprint massif à Villars-les-Dombes. Le belge Wout van Aert a levé les bras hier sur la 5e étape du Tour Auvergne-Rhône-Alpes, la dernière au profil plat. Voilà, c'est la fin de ce flash, merci de l'avoir suivi, bon sport et bonne journée.
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3: Bonjour, bonjour à tous. Direction l'hippodrome de Vincennes et les 2700 mètres du prix Eudora à l'occasion du Quintet Plus de ce vendredi 12 juin 2026. Il réunira 16 concurrents âgés de 7 ans en n'ayant pas gagné 325 000 euros. Départ prévu 20h15. En tête notre sélection, le 4 Jolie Star, fautif dernièrement. Il convient de la racheter en confiance, elle peut l'emporter. Suivi du 6 Impérial du Rabutin qui donne toujours le meilleur de lui-même dans un parcours. Le 12 Japlou Turgot, déféré des 4 pieds, confirmé en pareille société. Le 13 Jason Ginyu, préparé avec le plus grand soin pour cette épreuve. Et enfin le 8 Just à Midi, confié à Eric Raffin pour l'occasion. Il complétera notre sélection. Une sélection que vous pouvez retrouver sur ma chaîne YouTube Tom Kazak, les pronostics qui piquent avec mes dernières minutes. Donc notre choix aujourd'hui, premier le 4 Jolie Star. Second le 6 Impérial du Rabutin. Troisième le 12 Japlou Turgot. Quatrième le 13 Jason Ginyu. Cinquième le 8 Just à Midi, le second choix le 14, le 10 et le 2, et à vous la fortune.

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1: Dimanche 14 juin de 10h à 19h, premier marché artisanal sur le port de Suzet-sur-Erdre. Une organisation du collectif Rouge Citron. Vous y trouverez brocantes, bijoux, accessoires, sacs et bien d'autres choses. Samedi 13 juin, un nouveau grand rendez-vous à Saint-Marc-du-Désert, le défi Saint-Marc-Attaque. Une journée unique avec du sport, du rire, de la convivialité. Que vous soyez présent pour la compète ou juste pour le fun, marquez l'histoire de cette première édition, une organisation du comité des fêtes. Samedi 20 juin, à partir de 19h, fête de la musique à Louis Fer avec différents concerts, batterie fanfare, danse country et DJ Noah. Bar, planche apéro et restauration sur place, une organisation du comité des fêtes de Louis Fer. À l'occasion de la fête de la musique, le vendredi 19 juin, à partir de 18h, la ville de Nord-sur-Erdre organise une soirée de concerts dans les rues du centre-ville. La musique sera présente et les groupes amateurs seront à l'honneur. Samedi 13 juin, à partir de 18h, Brezvet est un fest-noz mêlant musique bretonne actuelle et traditionnelle dans une ambiance festive et populaire. Porté par des groupes reconnus de la scène bretonne, l'événement accueillera également la Pastourelle de Gens, qui proposera une initiation aux danses bretonnes, une soirée conviviale et intergénérationnelle pour faire vivre Brezvet jusqu'au bout de la nuit. Vendredi 19 juin, à partir de 19h, place Winterton à Saffré, Saffré de la musique. Organisée par l'association Isaac, en partenariat avec la mairie de Saffré, cette deuxième édition promet une soirée vibrante avec la Batucada de Nord-sur-Erdre, une dizaine de groupes pour des concerts en tout genre, feux d'artifice et DJ set, bar et food truck sur place. Samedi 20 juin, à la Guinguette, parking de l'étang au Gavre, fête de la musique organisée par l'association à l'Assaut du Bois à partir de 19h. Un événement gratuit ouvert à tous, petits et grands, avec bar et restauration sur place. Vendredi 19 juin, à partir de 19h, venez fêter l'été dans le cœur du bourg de Saint-Marc-du-Désert. Au programme, artistes amateurs et professionnels vont se succéder tout au long de la soirée sur trois scènes, pop, rock, rap, percussions africaines, folk, chansons françaises, des styles aussi variés qu'éclectiques pour faire bouger petits et grands. Les bars et la restauration seront gérés par l'association interprofessionnelle martienne en co-organisation avec la municipalité et des food trucks. Samedi 20 juin à 19h15, fête de la musique à Nozay. Un moment festif autour de concerts et d'un feu d'artifice à la tombée de la nuit, bar et restauration sur place. Samedi 13 juin, vous retrouverez la 5e édition de la Run Color à Eric. Avec ses obstacles, ses animations et une soirée tout en musique, la grande soirée dansante et le grand feu d'artifice. Vous pouvez compter sur l'organisation pour vous réserver d'autres surprises.
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1: Bonjour à tous. Si le temps ensoleillé se prête à la dégustation de salades, de tomates, de concombres et autres légumes frais de saison, plusieurs paquets de mâches sont rappelés par les enseignes Lidl, Leclerc, Carrefour et U. La présence de la bactérie responsable de la salmonellose est détectée dans ces produits. Toujours dans l'assiette, prudence si vous avez récemment acheté des gnocchis à poêler de la marque Lustucru. Le site Rappel Conso alerte sur ces produits commercialisés entre le 8 et le 11 juin dans les enseignes Casino, Monoprix, Franprix, Leclerc, Auchan, Carrefour, Coopérative U et Intermarché Les Mousquetaires. Ils sont rappelés en raison d'une erreur d'emballage et de l'absence de déclaration d'un allergène. Le désengagement de l'État sur l'apprentissage est une faute. Le coup de gueule du président du Grand Est, Franck Leroy, après avoir appris les coupes budgétaires de l'État sur l'apprentissage, à la fin du mois de mai, les dotations aux régions ont été amputées de 88% contre 50% annoncé au départ. La session 2026 du bac a débuté hier avec l'épreuve anticipée de français. Les élèves de première ont travaillé pendant 4 heures. Ce vendredi, place à une nouveauté, la première épreuve anticipée de mathématiques. 12 ans de réclusion criminelle, verdict des assises de l'Aube pour Myriam Laguette, cette quinquagénaire qui avait donné des coups de pelle mortels sur sa mère en mai 2023 à Viapre-le-Petit. Le tribunal a retenu la thèse de l'altération du discernement en raison du handicap, des carences éducatives et affectives ou encore de l'alcoolisme de l'accusé. Un accident du travail s'est produit hier matin dans une entreprise à Suippes dans la Marne. Selon les pompiers, un four industriel contenant du métal en fusion a explosé dans la fonderie. Un peu avant 8 heures, un salarié d'une cinquantaine d'années a été grièvement blessé. Carnet rose à Besançon, naissance rarissime d'un lémurien menacé agrippé à la fourrure de sa maman. Un bébé grand à palémure, une espèce de lémurien en danger. Critique d'extinction fait ses premières sorties au zoo de Besançon où il est né début mai. Voilà, c'est la fin de ce flash. Merci de l'avoir suivi.
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3: Et en ce vendredi 12 juin, bonne fête aux Guy, les Béliers. Même si l'horizon vous semble restreint, vous verrez que ce n'est pas forcément le cas. Les Taureaux, ménagez vos forces. Gémeaux, vous aurez une fatigue probable en fin de journée. Et Cancer, parfois en amour, relancer la machine tient à de petits riens. Lion, faites une cure de vitamines pour ne pas perdre votre tonus. Les Vierges, vous allez étudier toutes les options possibles. Balance, journée valorisante, ponctuée de moments confiants. Les Scorpions, vous manifestez l'envie de travailler autrement. Les Sagittaires, les rapports avec l'être aimé s'améliorent nettement au cours de cette journée. Les Capricornes, transformez votre énergie en moteur grâce au sport. Les Verseaux, vous avez besoin de changement. Enfin les Poissons, vous aborderez la journée avec assurance et efficacité. Bonne journée et à demain.

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1: Une entreprise de charpente et menuiserie bois recrute un conducteur de travaux en menuiserie intérieure et extérieure. Vous assurez le développement commercial, la réalisation des devis, le suivi des chantiers, les commandes de matériaux et la conduite des travaux jusqu'à leur réception. Ce poste est proposé en CDI à 39 heures par semaine. Référence au 242. Une entreprise spécialisée dans l'équipement et l'automatisation de bâtiments d'élevage recrute un technicien de maintenance robot de traite. En autonomie, vous assurez la mise en service des équipements, la formation des utilisateurs, le support technique ainsi que les opérations de maintenance et de réparation. Une formation en électrotechnique, automatisme ou mécanique est souhaitée. Ce poste est proposé en CDI à temps plein avec salaire selon compétences, véhicule de service et panier repas. Référence au 246. Une entreprise spécialisée dans la valorisation de la production laitière recrute un technicien énergie. Vous participerez à la conduite des installations de production d'énergie, aux mises en service de nouveaux équipements et aux opérations de maintenance. Vous devez bénéficier d'une formation Bac Pro ou BTS dans les domaines de l'énergie ou des procédés. Ce poste est en CDI à temps plein. Référence au 243.
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1: Bonjour, bonjour à tous. Direction l'hippodrome de Vincennes et les 2700 mètres du prix Eudora à l'occasion du Quintet Plus de ce vendredi 12 juin 2026. Il réunira 16 concurrents âgés de 7 ans en n'ayant pas gagné 325 000 euros. Départ prévu 20h15. En tête notre sélection, le 4 Jolie Star, fautif dernièrement. Il convient de la racheter en confiance, elle peut l'emporter. Suivi du 6 Impérial du Rabutin qui donne toujours le meilleur de lui-même dans un parcours. Le 12 Japlou Turgot, déféré des 4 pieds, confirmé en pareille société. Le 13 Jason Ginyu, préparé avec le plus grand soin pour cette épreuve. Et enfin le 8 Just à Midi, confié à Eric Raffin pour l'occasion. Il complétera notre sélection. Une sélection que vous pouvez retrouver sur ma chaîne YouTube Tom Kazak, les pronostics qui piquent avec mes dernières minutes. Donc notre choix aujourd'hui, premier le 4 Joli Star. Second le 6 Impérial du Rabutin. Troisième le 12 Japlou Turgot. Quatrième le 13 Jason Ginyu. Cinquième le 8 Just à Midi. Le second choix le 14. Le 10 et le 2. Et à vous la fortune. 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
1: On a tous déjà eu peur de rester bloqué dans un ascenseur. Pour éviter d'avoir un pépin, on retrouve les ascensoristes, un métier en autonomie où se mélangent le montage, les tests, la maintenance, le réglage et le respect des normes de sécurité. Dans ce métier très exigeant, la rigueur, la concentration et l'attention sont de mise. Le port des charges lourdes nécessite également de très bonnes capacités physiques et deux interdictions, le daltonisme et le vertige, pour les câbles et la hauteur. Accessible dès le bac, notamment via les filières professionnelles MELEC, MEI ou électrotechnique, un salaire à partir du SMIC étoffé de nombreuses primes pour les interventions tardives en week-end ou diverses astreintes. 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
1: Bonjour à tous. Si le temps ensoleillé se prête à la dégustation de salades, de tomates, de concombres et autres légumes frais de saison, plusieurs paquets de mâches sont rappelés par les enseignes Lidl, Leclerc, Carrefour et U. La présence de la bactérie responsable de la salmonellose est détectée dans ces produits. Toujours dans l'assiette, prudence si vous avez récemment acheté des gnocchis à poêler de la marque Lustucru. Le site Rappel Conso alerte sur ces produits commercialisés entre le 8 et le 11 juin dans les enseignes Casino, Monoprix, Franprix, Leclerc, Auchan, Carrefour, Coopérative U et Intermarché Les Mousquetaires. Ils sont rappelés en raison d'une erreur d'emballage et de l'absence de déclaration d'un allergène. Le désengagement de l'État sur l'apprentissage est une faute. Le coup de gueule du président du Grand Est, Franck Leroy, après avoir appris les coupes budgétaires de l'État sur l'apprentissage à la fin du mois de mai, les dotations aux régions ont été amputées de 88% contre 50% annoncé au départ. La session 2026 du bac a débuté hier avec l'épreuve anticipée de français. Les élèves de première ont travaillé pendant 4 heures. Ce vendredi, place à une nouveauté, la première épreuve anticipée de mathématiques. 12 ans de réclusion criminelle, verdict des assises de l'Aube pour Myriam Laguette, cette quinquagénaire qui avait donné des coups de pelle mortels sur sa mère en mai 2023 à Viapre-le-Petit. Le tribunal a retenu la thèse de l'altération du discernement en raison du handicap, des carences éducatives et affectives ou encore de l'alcoolisme de l'accusé. Un accident du travail s'est produit hier matin dans une entreprise à Suippes dans la Marne. Selon les pompiers, un four industriel contenant du métal en fusion a explosé dans la fonderie. Un peu avant 8 heures, un salarié d'une cinquantaine d'années a été grièvement blessé. Carnet rose à Besançon, naissance rarissime d'un lémurien menacé qui a grippé à la fourrure de sa maman. Un bébé grand à palémure, une espèce de lémurien en danger. Critique d'extinction fait ses premières sorties au zoo de Besançon où il est né début mai. Voilà, c'est la fin de ce flash. Merci de l'avoir suivi.
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1: Une entreprise spécialisée dans le recyclage et la production d'énergie verte recrute un assistant administratif et facturation. Vous serez en charge de la facturation client, du suivi des litiges, de la validation des transactions et du contrôle des factures de transport. Une bonne maîtrise d'Excel et des outils bureautiques est requise pour ce poste en CDI à temps plein. Référence au 241. Une entreprise leader dans la distribution et la location de matériel pour le BTP, l'industrie et le recyclage recrute un agent de parc pour son agence de Rennes. Vous assurerez l'accueil des clients, la préparation et la mise en main du matériel, l'entretien du parc ainsi que les petites opérations de maintenance. Des connaissances en mécanique sont requises pour ce poste en CDI à temps plein. La rémunération est d'environ 30 000 euros par an. Référence au 245. Une entreprise d'Ille-et-Vilaine recrute un technicien électrotechnicien spécialisé en pompage et traitement de l'eau. Vous interviendrez sur l'installation, la maintenance et le dépannage de systèmes de pompage, principalement en milieu agricole. Une expérience en électrotechnique, électromécanique ou plomberie électricité est souhaitée. Le permis B est requis ou BE, salaire négociable, prime et avantage, poste en CDI à 39 heures par semaine. Référence au 244.
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1: Bonjour à tous. Presque 50 ans après Rencontre du troisième type en 1977 et plus de 4 décennies après E.T. l'extraterrestre en 1982, Steven Spielberg signe Disclosure Day. Philippe Fournier.
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4: Pour le cinéaste américain, ces trois films constituent les trois actes d'une histoire qui a toujours posé la même question, à savoir, que ferions-nous face à une présence extraterrestre ? Dans la bande-annonce de ce super film, on entend une menace a été lancée de révéler au grand public des documents gouvernementaux longtemps restés confidentiels. Récemment, Barack Obama a déclaré qu'il pourrait exister des extraterrestres. Donald Trump a promis de rendre public des dossiers détenus par l'État américain au sujet d'une présence venue d'un autre monde.
1: Et vous, que feriez-vous si les extraterrestres venaient à notre rencontre ? Également l'affiche cette semaine, Le Vertige de Quentin Dupieux avec Alain Chabat, Jonathan Cohen et Anis de Moustier. Jacques se rend chez son ami Bruno pour lui annoncer une nouvelle importante. L'humanité tout entière vit dans une simulation. Également l'affiche cette semaine de Furious, de Kenji Tanigaki et Kensuke Sonomura. Après l'enlèvement de sa fille par un réseau criminel et face à l'inaction de la police, Wong Wei se lance dans une traque implacable pour la retrouver. Son seul allié, Nevin, est un journaliste tenace dont la femme a mystérieusement disparu. Unis par un même désir de vengeance, ces deux hommes que tout oppose affrontent les ravisseurs. Fils de personne avec Romain Duris également l'affiche cette semaine. Une année italienne de Laura Samani. The Christophers de Steven Soderbergh ou encore D'un monde à l'autre, un documentaire signé Jérémy Régnier. Second Life de Laurence Lama également l'affiche cette semaine. Et puis Ma famille chérie avec à l'affiche Élodie Bouchèze et Jeanne Balibar. Très bonne semaine ciné à tous.

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1: On a tous déjà eu peur de rester bloqué dans un ascenseur. Pour éviter d'avoir un pépin, on retrouve les ascensoristes, un métier en autonomie où se mélangent le montage, les tests, la maintenance, le réglage et le respect des normes de sécurité. Dans ce métier très exigeant, la rigueur, la concentration et l'attention sont de mise. Le port des charges lourdes nécessite également de très bonnes capacités physiques et deux interdictions, le daltonisme et le vertige, pour les câbles et la hauteur. Accessible dès le bac, notamment via les filières professionnelles MELEC, MEI ou électrotechnique, un salaire à partir du SMIC étoffé de nombreuses primes pour les interventions tardives en week-end ou diverses astreintes. 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
1: Une entreprise de charpente et menuiserie bois recrute un conducteur de travaux en menuiserie intérieure et extérieure. Vous assurez le développement commercial, la réalisation des devis, le suivi des chantiers, les commandes de matériaux et la conduite des travaux jusqu'à leur réception. Ce poste est proposé en CDI à 39 heures par semaine. Référence au 242. Une entreprise spécialisée dans la valorisation de la production laitière recrute un technicien énergie. Vous participerez à la conduite des installations de production d'énergie, aux mises en service de nouveaux équipements et aux opérations de maintenance. Vous devez bénéficier d'une formation Bac Pro ou BTS dans les domaines de l'énergie ou des procédés. Ce poste est en CDI à temps plein. Référence au 243. Une entreprise spécialisée dans l'équipement et l'automatisation de bâtiments d'élevage recrute un technicien de maintenance robot de traite. En autonomie, vous assurez la mise en service des équipements, la formation des utilisateurs, le support technique ainsi que les opérations de maintenance et de réparation. Une formation en électrotechnique, automatisme ou mécanique est souhaitée. Ce poste est proposé en CDI à temps plein avec salaire selon compétences, véhicule de service et panier repas. Référence au 246.
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1: Bonjour, bonjour à tous. Direction l'hippodrome de Vincennes et les 2700 mètres du prix Eudora à l'occasion du Quintet Plus de ce vendredi 12 juin 2026. Il réunira 16 concurrents âgés de 7 ans en n'ayant pas gagné 325 000 euros. Départ prévu 20h15. En tête notre sélection, le 4 Jolie Star, fautif dernièrement. Il convient de la racheter en confiance, elle peut l'emporter. Suivi du 6 Impérial du Rabutin qui donne toujours le meilleur de lui-même dans un parcours. Le 12 Japlou Turgot, déféré des 4 pieds, confirmé en pareille société. Le 13 Jason Ginyu, préparé avec le plus grand soin pour cette épreuve. Et enfin le 8 Just à Midi, confié à Eric Raffin pour l'occasion. Il complétera notre sélection. Une sélection que vous pouvez retrouver sur ma chaîne YouTube Tom Kazak, les pronostics qui piquent avec mes dernières minutes. Donc notre choix aujourd'hui, premier le 4 Jolie Star. Second le 6 Impérial du Rabutin. Troisième le 12 Japlou Turgot. Quatrième le 13 Jason Ginyu. Cinquième le 8 Just à Midi. Le second choix le 14, le 10 et le 2. Et à vous la fortune!

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1: Samedi 13 juin à partir de 18h, Brezvay est un fest-noz mêlant musique bretonne actuelle et traditionnelle dans une ambiance festive et populaire. Porté par des groupes reconnus de la scène bretonne, l'événement accueillera également la Pastourelle de Gens qui proposera une initiation aux danses bretonnes, une soirée conviviale et intergénérationnelle pour faire vibrer Vay jusqu'au bout de la nuit. Samedi 13 juin, vous retrouverez la 5e édition de la Run Color à Éric. Avec ses obstacles, ses animations, une soirée tout en musique, la grande soirée dansante et le grand feu d'artifice. Vous pouvez compter sur l'organisation pour vous réserver d'autres surprises. Samedi 20 juin, à la Guinguette, parking de l'étang au Gavre, fête de la musique organisée par l'association à l'Assaut du Bois à partir de 19h. Un événement gratuit ouvert à tous, petits et grands, avec bar et restauration sur place. Vendredi 19 juin à partir de 19h, venez fêter l'été dans le cœur du bourg de Saint-Marc-du-Désert. Au programme, artistes amateurs et professionnels vont se succéder tout au long de la soirée sur trois scènes, pop, rock, rap, percussions africaines, folk, chansons françaises, des styles aussi variés qu'éclectiques pour faire bouger petits et grands. Les bars et la restauration seront gérés par l'association interprofessionnelle martienne en co-organisation avec la municipalité et des food trucks. Samedi 20 juin à 19h15, fête de la musique à Nozay. Un moment festif autour de concerts et d'un feu d'artifice à la tombée de la nuit, bar et restauration sur place. Dimanche 14 juin de 10h à 19h, premier marché artisanal sur le port de Suzet-sur-Erdre. Une organisation du collectif Rouge Citron. Vous y trouverez brocantes, bijoux, accessoires, sacs et bien d'autres choses. À l'occasion de la fête de la musique, le vendredi 19 juin à partir de 18h, la ville de Nord-sur-Erdre organise une soirée de concert dans les rues du centre-ville. La musique sera présente et les groupes amateurs seront à l'honneur. Samedi 20 juin à partir de 19h, fête de la musique à Louis Fer avec différents concerts, batterie fanfare, danse country et DJ Noah. Bar, planche apéro et restauration sur place, une organisation du comité des fêtes de Louis Fer. Samedi 13 juin, un nouveau grand rendez-vous à Saint-Marc-du-Désert, le défi Saint-Marc attaque. Une journée unique avec du sport, du rire, de la convivialité. Que vous soyez présent pour la compète ou juste pour le fun, marquez l'histoire de cette première édition, une organisation du comité des fêtes. Vendredi 19 juin à partir de 19h, place Winterton à Saffré, Saffré de la musique. Organisée par l'association Isaac en partenariat avec la mairie de Saffré, cette deuxième édition promet une soirée vibrante avec la Batucada de Nord-sur-Erdre, une dizaine de groupes pour des concerts en tout genre, feux d'artifice et DJ set. Bar et food truck sur place.
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2: Bonjour à tous, c'est parti. La Coupe du Monde de football 2026 a ouvert ses portes aux 48 nations participantes hier soir via une cérémonie d'ouverture haute en couleurs célébrée à l'Estadio Azteca de Mexico, quelques heures avant le début de la rencontre entre l'Afrique du Sud et le Mexique devant 80 000 spectateurs. Pendant la vingtaine de minutes en musique, ils ont notamment vibré au son de Die Die, hymne de la compétition, interprété par la pop star colombienne Shakira et le chanteur nigérian Burna Boy. Un sans faute, le Mexique lance parfaitement son parcours dans cette Coupe du Monde avec une victoire 2-0 face à l'Afrique du Sud lors du match d'ouverture. El Niño a officiellement commencé. Le phénomène naturel pourrait devenir en fin d'année l'un des plus intenses jamais enregistrés. L'Agence américaine d'observation océanique et atmosphérique estime à 63% le risque d'un phénomène très fort entre novembre et janvier, ce qui le classerait parmi les épisodes les plus intenses jamais enregistrés depuis le début des mesures en 1950. Ce phénomène climatique naturel revient tous les 2 à 7 ans. Météo France tire la sonnette d'alarme. Un amas de sargasses d'une ampleur exceptionnelle menace actuellement les côtes de la Martinique. Les échouements devraient être particulièrement importants dans les prochains jours, aussi bien côté Caraïbes que sur la façade atlantique. À l'Assemblée nationale, rejet de la proposition de loi sur l'autorisation de recherche d'hydrocarbures en Guyane et à Mayotte. La proposition de loi du sénateur Georges Patient avait été adoptée au Sénat. Elle n'a pas connu le même succès à l'Assemblée nationale. Au grand dam des élus guyanais, la proposition de loi de Georges Patient visant à lever dans les territoires d'outre-mer l'interdiction de recherche, d'exploration et d'exploitation des hydrocarbures a été rejetée par l'Assemblée nationale avec 74 voix contre et 64 voix pour. Le député Jean-Victor Castor appelle à la désobéissance civile. Coup de pression, les associations féministes et de défense des enfants appellent à se rassembler tous les lundis soirs devant les tribunaux en France et devant le ministère de la Justice à Paris pour réclamer une loi intégrale contre les violences. Nouveau procès, la justice française confirme le renvoi d'Areva devant le tribunal correctionnel 16 ans après l'enlèvement de 7 salariés près de la mine d'uranium d'Arlit au Niger. Parmi les otages figurait le Martiniquais Thierry Doll, libéré en 2013 après 1139 jours de captivité. Joël Soudronf, l'un des hommes les plus traqués d'Europe, attendu pour un nouveau rendez-vous judiciaire à Paris, incarcéré pour trafic de stupéfiants. Le Guadeloupéen avait profité d'une permission pour s'enfuir. C'était en décembre 2018, fiché par Interpol. Il a finalement été arrêté au Panama en mars dernier. Une nouvelle audience est fixée au 27 octobre dans cette affaire en attendant son extradition vers la France. Les aides destinées aux grands rouleurs se font attendre. Aucune d'entre elles n'a été versée à ce jour. Le ministère de l'économie se défend. Les premiers versements sont prévus la semaine prochaine. Selon le ministère de l'économie, le versement a été retardé en raison du nombre de dossiers. Depuis le 27 mai, environ 800 000 demandes ont été déposées. Un total de 3 millions de Français étaient éligibles. La session 2026 du bac a débuté hier avec l'épreuve anticipée de français. Les élèves de première ont travaillé pendant 4 heures. Aujourd'hui, place à une nouveauté, la première épreuve anticipée de mathématiques. Prudence, si vous avez récemment acheté des gnocchis à poêler de la marque Lustucru, le site Rappel Conso alerte sur ces produits commercialisés entre le 8 et le 11 juin dans les enseignes Casino, Monoprix, Franprix, Leclerc, Auchan, Carrefour, Coopérative U et Intermarché Les Mousquetaires. Ils sont rappelés en raison d'une erreur d'emballage et de l'absence de déclaration d'un allergène. À l'occasion de la Coupe du Monde de foot, New York a rebaptisé provisoirement plusieurs rues en hommage à des légendes du foot, parmi elles Thierry Henry, dont le nom s'affiche désormais en plein cœur de Manhattan. Voilà, c'est la fin de ce flash. Merci de l'avoir suivi.

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1: Une entreprise spécialisée dans le recyclage et la production d'énergie verte recrute un assistant administratif et facturation. Vous serez en charge de la facturation client, du suivi des litiges, de la validation des transactions et du contrôle des factures de transport. Une bonne maîtrise d'Excel et des outils bureautiques est requise pour ce poste en CDI à temps plein. Référence au 241. Une entreprise d'Ille-et-Vilaine recrute un technicien électrotechnicien spécialisé en pompage et traitement de l'eau. Vous interviendrez sur l'installation, la maintenance et le dépannage de systèmes de pompage, principalement en milieu agricole. Une expérience en électrotechnique, électromécanique ou plomberie électricité est souhaitée. Le permis B est requis ou BE, salaire négociable, prime et avantages, poste en CDI à 39 heures par semaine. Référence au 244. Une entreprise leader dans la distribution et la location de matériel pour le BTP, l'industrie et le recyclage recrute un agent de parc pour son agence de Rennes. Vous assurerez l'accueil des clients, la préparation et la mise en main du matériel, l'entretien du parc ainsi que les petites opérations de maintenance. Des connaissances en mécanique sont requises pour ce poste en CDI à temps plein. La rémunération est d'environ 30 000 euros par an. Référence au 245.
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1: Bonjour à tous. Presque 50 ans après Rencontre du troisième type en 1977 et plus de 4 décennies après E.T. l'extraterrestre en 1982, Steven Spielberg signe Disclosure Day. Philippe Fournier.
2: Qu'est-ce que t'as volé ?
3: Des secrets.
4: Pour le cinéaste américain, ces trois films constituent les trois actes d'une histoire qui a toujours posé la même question, à savoir, que ferions-nous face à une présence extraterrestre ? Dans la bande-annonce de ce super film, on entend une menace a été lancée de révéler au grand public des documents gouvernementaux longtemps restés confidentiels. Récemment, Barack Obama a déclaré qu'il pourrait exister des extraterrestres. Donald Trump a promis de rendre public des dossiers détenus par l'État américain au sujet d'une présence venue d'un autre monde.
1: Et vous, que feriez-vous si les extraterrestres venaient à notre rencontre ? Également l'affiche cette semaine, Le Vertige de Quentin Dupieux avec Alain Chabat, Jonathan Cohen et Anis de Moustier. Jacques se rend chez son ami Bruno pour lui annoncer une nouvelle importante. L'humanité tout entière vit dans une simulation. Également l'affiche cette semaine de Furious de Kenji Tanigaki et Keisuke Sonomura après l'enlèvement de sa fille par un réseau criminel et face à l'inaction de la police, Wong Wei se lance dans une traque implacable pour la retrouver. Son seul allié, Nevin, est un journaliste tenace dont la femme a mystérieusement disparu. Unis par un même désir de vengeance, ces deux hommes que tout oppose affrontent les ravisseurs. Fils de personne avec Romain Duris également l'affiche cette semaine. Une année italienne de Laura Samani. The Christophers de Steven Soderbergh ou encore D'un monde à l'autre, un documentaire signé Jérémy Régnier, Second Life de Laurence Lama, également l'affiche cette semaine, et puis Ma famille chérie avec à l'affiche Élodie Bouchez et Jeanne Balibar. Très bonne semaine ciné à tous.
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5: Bonjour, bonjour à tous. Direction l'hippodrome de Vincennes et les 2700 mètres du prix Eudora à l'occasion du Quintet Plus de ce vendredi 12 juin 2026. Il réunira 16 concurrents âgés de 7 à 11 ans n'ayant pas gagné 325 000 euros. Départ prévu 20h15. En tête notre sélection, le 4 Jolie Star, fautif dernièrement. Il convient de la racheter en confiance, elle peut l'emporter. Suivi du 6 Impérial du Rabutin qui donne toujours le meilleur de lui-même dans un parcours. Le 12 Japlou Turgot, déféré des 4 pieds, confirmé en pareille société. Le 13 Jason Ginyu, préparé avec le plus grand soin pour cette épreuve. Et enfin le 8 Just à Midi, confié à Eric Raffin pour l'occasion. Il complétera notre sélection. Une sélection que vous pouvez retrouver sur ma chaîne YouTube Tom Kazak, les pronostics qui piquent avec mes dernières minutes. Donc notre choix aujourd'hui, premier le 4 Jolie Star. Second le 6 Impérial du Rabutin. Troisième le 12 Japlou Turgot. Quatrième le 13 Jason Ginyu. Cinquième le 8 Just à Midi, le second choix le 14, le 10 et le 2, et à vous la fortune.
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1: On a tous déjà eu peur de rester bloqué dans un ascenseur. Pour éviter d'avoir un pépin, on retrouve les ascensoristes, un métier en autonomie où se mélangent le montage, les tests, la maintenance, le réglage et le respect des normes de sécurité. Dans ce métier très exigeant, la rigueur, la concentration et l'attention sont de mise. Le port des charges lourdes nécessite également de très bonnes capacités physiques et deux interdictions, le daltonisme et le vertige, pour les câbles et la hauteur. Accessible dès le bac, notamment via les filières professionnelles MELEC, MEI ou électrotechnique, un salaire à partir du SMIC étoffé de nombreuses primes pour les interventions tardives en week-end ou diverses astreintes. Pour plus d'informations, rendez-vous sur afim.asso.fr.

0: 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Il est 13h.
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2: Bonjour à tous, direction le Mexique et la Coupe du Monde de football. Dans le groupe A, la Corée du Sud a battu cette nuit la Tchéquie sur le score de 2-1 dans le cadre du groupe A. Hier soir en ouverture du Mondial, le Mexique s'est imposé 2-0 face à l'Afrique du Sud. À suivre ce soir à 21h, la rencontre Canada-Bosnie-Herzégovine. Au programme également de cette deuxième journée, la conférence de presse de l'équipe de France à 16h30. Et puis dans la nuit, rendez-vous à 3h, le troisième pays hôte avec le Mexique. Les États-Unis sera donc opposé au Paraguay dans le groupe D. La Coupe du Monde a ouvert ses portes aux 48 nations participantes hier soir via une cérémonie d'ouverture haute en couleur célébrée à l'Estadio Azteca de Mexico quelques heures avant le début de la rencontre entre l'Afrique du Sud et le Mexique devant 80 000 spectateurs. Pendant la vingtaine de minutes en musique, ils ont notamment vibré au son de Die Die, hymne de la compétition interprété par la pop star colombienne Shakira et le chanteur nigérian Burna Boy. C'est officiel, le Special One retrouve la Maison Blanche. José Mourinho est nommé entraîneur du Real Madrid pour les trois prochaines saisons. Annonce faite hier par le club madrilène. Il avait déjà entraîné les Merengues entre 2010 et 2013. José Mourinho retrouvera le Real le 13 juillet prochain précisément. Cette fois, les sprinteurs n'ont pas laissé passer leur chance. Au terme d'un sprint massif à Villars-les-Dombes dans l'Ain, le Belge Wout van Aert de l'équipe Visma Lysobike a levé les bras hier sur la cinquième étape du Tour Auvergne-Rhône-Alpes. La dernière au profil plat, le vainqueur de Paris-Roubaix 2026 a été parfaitement emmené par ses coéquipiers qui ont lancé le train à 1 km de la ligne. Le français Axel Baudin de l'équipe EF Education Easy Post conserve son maillot de leader. Les trois dernières étapes seront décisives pour le classement général avec 3 jours en montagne et un col hors catégorie demain et 2 autres dimanche. Voilà, c'est la fin de ce flash. Bonne journée.

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1: Une entreprise de charpente et menuiserie bois recrute un conducteur de travaux en menuiserie intérieure et extérieure. Vous assurez le développement commercial, la réalisation des devis, le suivi des chantiers, les commandes de matériaux et la conduite des travaux jusqu'à leur réception. Ce poste est proposé en CDI à 39 heures par semaine. Référence au 242. Une entreprise spécialisée dans la valorisation de la production laitière recrute un technicien énergie. Vous participerez à la conduite des installations de production d'énergie, aux mises en service de nouveaux équipements et aux opérations de maintenance. Vous devez bénéficier d'une formation Bac Pro ou BTS dans les domaines de l'énergie ou des procédés. Ce poste est en CDI à temps plein. Référence au 243. Une entreprise spécialisée dans l'équipement et l'automatisation de bâtiments d'élevage recrute un technicien de maintenance robot de traite. En autonomie, vous assurez la mise en service des équipements, la formation des utilisateurs, le support technique ainsi que les opérations de maintenance et de réparation. Une formation en électrotechnique, automatisme ou mécanique est souhaitée. Ce poste est proposé en CDI à temps plein avec salaire selon compétences, véhicule de service et panier repas. Référence au 246.
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1: Bonjour à tous. Presque 50 ans après Rencontre du troisième type en 1977 et plus de 4 décennies après E.T. l'extraterrestre en 1982, Steven Spielberg signe Disclosure Day. Philippe Fournier.
2: Qu'est-ce que t'as volé ?
3: Des secrets.
4: Pour le cinéaste américain, ces trois films constituent les trois actes d'une histoire qui a toujours posé la même question, à savoir, que ferions-nous face à une présence extraterrestre ? Dans la bande-annonce de ce super film, on entend une menace a été lancée de révéler au grand public des documents gouvernementaux longtemps restés confidentiels. Récemment, Barack Obama a déclaré qu'il pourrait exister des extraterrestres. Donald Trump a promis de rendre public des dossiers détenus par l'État américain au sujet d'une présence venue d'un autre monde.
1: Et vous, que feriez-vous si les extraterrestres venaient à notre rencontre ? Également l'affiche cette semaine, Le Vertige de Quentin Dupieux avec Alain Chabat, Jonathan Cohen et Anis de Moustier. Jacques se rend chez son ami Bruno pour lui annoncer une nouvelle importante. L'humanité tout entière vit dans une simulation. Également l'affiche cette semaine de Furious de Kenji Tanigaki et Keisuke Sonomura après l'enlèvement de sa fille par un réseau criminel et face à l'inaction de la police, Wong Wei se lance dans une traque implacable pour la retrouver. Son seul allié, Nevin, est un journaliste tenace dont la femme a mystérieusement disparu. Unis par un même désir de vengeance, ces deux hommes que tout oppose affrontent les ravisseurs. Fils de personne avec Romain Duris également l'affiche cette semaine. Une année italienne de Laura Samani. The Christophers de Steven Soderbergh ou encore D'un monde à l'autre, un documentaire signé Jérémy Régnier, Second Life de Laurence Lama, également l'affiche cette semaine, et puis Ma famille chérie avec à l'affiche Élodie Bouchèze et Jeanne Balibar. Très bonne semaine ciné à tous.

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1: À l'occasion de la fête de la musique, le vendredi 19 juin, à partir de 18h, la ville de Nort-sur-Erdre organise une soirée de concert dans les rues du centre-ville. La musique sera présente et les groupes amateurs seront à l'honneur. Dimanche 14 juin, de 10h à 19h, premier marché artisanal sur le port de Suzet-sur-Erdre. Une organisation du collectif Rouge Citron. Vous y trouverez brocantes, bijoux, accessoires, sacs et bien d'autres choses. Samedi 20 juin à 19h15, fête de la musique à Nozay. Un moment festif autour de concerts et d'un feu d'artifice à la tombée de la nuit. Bar et restauration sur place. Samedi 13 juuin à partir de 18h, Brezvay est un fest-noz mêlant musique bretonne actuelle et traditionnelle dans une ambiance festive et populaire. Porté par des groupes reconnus de la scène bretonne, l'événement accueillera également la Pastourelle de Gence qui proposera une initiation aux danses bretonnes. Une soirée conviviale et intergénérationnelle pour faire vibrer Vay jusqu'au bout de la nuit. Samedi 13 juin, vous retrouverez la 5e édition de la Run Color à Éric. Avec ses obstacles, ses animations, une soirée tout en musique, la grande soirée dansante et le grand feu d'artifice. Vous pouvez compter sur l'organisation pour vous réserver d'autres surprises. Samedi 13 juin, un nouveau grand rendez-vous à Saint-Marc-du-Désert, le Défi Saint-Marc Attaque. Une journée unique avec du sport, du rire, de la convivialité. Que vous soyez présent pour la compète ou juste pour le fun, marquez l'histoire de cette première édition, une organisation du comité des fêtes. Samedi 20 juin, à la Guinguette, parking de l'étang au Gavre, fête de la musique organisée par l'association à l'Assaut du Bois à partir de 19h. Un événement gratuit ouvert à tous, petits et grands, avec bar et restauration sur place. Samedi 20 juin à partir de 19h, fête de la musique à Louis Fer avec différents concerts, batterie fanfare, danse country et DJ Noah. Bar, planche apéro et restauration sur place, une organisation du comité des fêtes de Louis Fer. Vendredi 19 juin à partir de 19h, venez fêter l'été dans le cœur du bourg de Saint-Marc-du-Désert. Au programme, artistes amateurs et professionnels vont se succéder tout au long de la soirée sur trois scènes, pop, rock, rap, percussions africaines, folk, chansons françaises, des styles aussi variés qu'éclectiques pour faire bouger petits et grands. Les bars et la restauration seront gérés par l'association interprofessionnelle martienne en co-organisation avec la municipalité et des food trucks. Vendredi 19 juin à partir de 19h, place Winterton à Saffray, Saffray de la musique. Organisée par l'association Isaac en partenariat avec la mairie de Saffray, cette deuxième édition promet une soirée vibrante avec la Batucada de Nort-sur-Erdre, une dizaine de groupes pour des concerts en tout genre, feu d'artifice et DJ set, bar et food truck sur place.
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0: 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Il est 14h.
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2: Bonjour à tous, c'est nouveau, ça vient de sortir après les cris de France hier, les premières générales ou technologiques ont découvert ce matin la grande nouveauté du baccalauréat, l'épreuve anticipée de mathématiques d'une durée de 2 heures, sans calculatrice avec un coefficient 2, une première partie calcul et questions à choix multiples sur les automatismes, ça pouvait rapporter 6 points et 14 points pour 2 à 3 exercices afin d'évaluer les connaissances et les compétences des élèves. Journée difficile pour les habitants de Florence. Les obsèques de Liana sont célébrées cet après-midi dans la plus stricte intimité. La famille, les amis, les proches de la collégienne de 11 ans, retrouvée morte la semaine dernière, se réunissent dans tout le département du Gers. Les drapeaux des mairies sont mis en berne. Le principal suspect est à l'isolement dans la prison de Mont-de-Marsan, dans les Landes. Rendez-vous capital, la journée mondiale des donneurs de sang est programmée dimanche, comme tous les 14 juin. En fait, on est en plein milieu d'une mobilisation de 2 semaines pour rappeler à quel point un petit geste peut sauver des vies. Il y a les lieux de collecte habituels, mais aussi des camions qui passent près de chez vous pour l'occasion. Ça ne prend que quelques minutes. Vous avez toutes les infos sur le site officiel du Don du Sang. Ils sont des milliers à attendre. Les chiens, les chats et les nouveaux animaux domestiques de la SPA seront ravis de vous voir ce week-end pour les journées portes ouvertes de l'association. Les 64 refuges installés un petit peu partout en France ont enregistré une hausse de plus de 10% des abandons depuis le début de l'année, avec une crainte évidemment pour cet été, période traditionnellement surchargée pour les bénévoles. Ça commence fort, 2 matchs, 2 victoires pour le lancement de la Coupe du Monde de football en Amérique. Hier, le Mexique, l'un des 3 pays hôtes, a battu l'Afrique du Sud 2-0. De son côté, la Corée du Sud s'est imposée 2-1 face à la République tchèque. On attend ce soir le Canada face à la Bosnie-Herzégovine à Toronto. Encore un petit peu de patience pour voir les Bleus qui entameront la compétition mardi et ça sera face au Sénégal. Voilà, c'est la fin de ce flash. Merci de l'avoir suivi.

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1: Une entreprise spécialisée dans le recyclage et la production d'énergie verte recrute un assistant administratif et facturation. Vous serez en charge de la facturation client, du suivi des litiges, de la validation des transactions et du contrôle des factures de transport. Une bonne maîtrise d'Excel et des outils bureautiques est requise pour ce poste en CDI à temps plein. Référence au 241. Une entreprise d'Ille-et-Vilaine recrute un technicien électrotechnicien spécialisé en pompage et traitement de l'eau. Vous interviendrez sur l'installation, la maintenance et le dépannage de systèmes de pompage, principalement en milieu agricole. Une expérience en électrotechnique, électromécanique ou plomberie électricité est souhaitée. Le permis B est requis, ou BE, salaire négociable, prime et avantage, poste en CDI à 39 heures par semaine. Référence au 244. Une entreprise leader dans la distribution et la location de matériel pour le BTP, l'industrie et le recyclage recrute un agent de parc pour son agence de Rennes. Vous assurerez l'accueil des clients, la préparation et la mise en main du matériel, l'entretien du parc ainsi que les petites opérations de maintenance. Des connaissances en mécanique sont requises pour ce poste en CDI à temps plein. La rémunération est d'environ 30 000 euros par an. Référence au 245.
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1: On a tous déjà eu peur de rester bloqué dans un ascenseur. 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Dans ce métier très exigeant, la rigueur, la concentration et l'attention sont de mise. Le port des charges lourdes nécessite également de très bonnes capacités physiques et deux interdictions, le daltonisme et le vertige, pour les câbles et la hauteur. Accessible dès le bac, notamment via les filières professionnelles MELEC, MEI ou électrotechnique, un salaire à partir du SMIC étoffé de nombreuses primes pour les interventions tardives en week-end ou diverses astreintes. 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
1: Une entreprise de charpente et menuiserie bois recrute un conducteur de travaux en menuiserie intérieure et extérieure. Vous assurez le développement commercial, la réalisation des devis, le suivi des chantiers, les commandes de matériaux et la conduite des travaux jusqu'à leur réception. Ce poste est proposé en CDI à 39 heures par semaine. Référence au 242. Une entreprise spécialisée dans l'équipement et l'automatisation de bâtiments d'élevage recrute un technicien de maintenance robot de traite. En autonomie, vous assurez la mise en service des équipements, la formation des utilisateurs, le support technique ainsi que les opérations de maintenance et de réparation. Une formation en électrotechnique, automatisme ou mécanique est souhaitée. Ce poste est proposé en CDI à temps plein avec salaire selon compétences, véhicule de service et panier repas. Référence au 246. Une entreprise spécialisée dans la valorisation de la production laitière recrute un technicien énergie. Vous participerez à la conduite des installations de production d'énergie, aux mises en service de nouveaux équipements et aux opérations de maintenance. Vous devez bénéficier d'une formation Bac Pro ou BTS dans les domaines de l'énergie ou des procédés. Ce poste est en CDI à temps plein. Référence au 243.
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1: Une entreprise leader dans la distribution et la location de matériel pour le BTP, l'industrie et le recyclage recrute un agent de parc pour son agence de RAID. Vous assurerez l'accueil des clients, la préparation et la mise en main du matériel, l'entretien du parc ainsi que les petites opérations de maintenance. Des connaissances en mécanique sont requises pour ce poste en CDI à temps plein. La rémunération est d'environ 30 000 euros par an. Référence au 245. Une entreprise d'Ille-et-Vilaine recrute un technicien électrotechnicien spécialisé en pompage et traitement de l'eau. Vous interviendrez sur l'installation, la maintenance et le dépannage de systèmes de pompage, principalement en milieu agricole. Une expérience en électrotechnique, électromécanique ou plomberie électricité est souhaitée. Le permis B est requis, ou BE, salaire négociable, prime et avantage, poste en CDI à 39 heures par semaine. Référence au 244. Une entreprise spécialisée dans le recyclage et la production d'énergie verte recrute un assistant administratif et facturation. Vous serez en charge de la facturation client, du suivi des litiges, de la validation des transactions et du contrôle des factures de transport. Une bonne maîtrise d'Excel et des outils bureautiques est requise pour ce poste en CDI à temps plein. Référence au 241.
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1: Bonjour à tous, direction le Mexique et la Coupe du Monde de football. Dans le groupe A, la Corée du Sud a battu cette nuit la Tchéquie sur le score de 2-1 dans le cadre du groupe A. Hier soir en ouverture du Mondial, le Mexique s'est imposé 2-0 face à l'Afrique du Sud. À suivre ce soir à 21h, la rencontre Canada-Bosnie-Herzégovine. Au programme également de cette deuxième journée, la conférence de presse de l'équipe de France à 16h30. Et puis dans la nuit, rendez-vous à 3h, le troisième pays hôte avec le Mexique. Les États-Unis sera donc opposé au Paraguay dans le groupe D. La Coupe du Monde a ouvert ses portes.

ouverte aux 48 nations participantes hier soir via une cérémonie d'ouverture haute en couleurs célébrée à l'Estadio Azteca de Mexico, quelques heures avant le début de la rencontre entre l'Afrique du Sud et le Mexique, devant 80 000 spectateurs. Pendant la vingtaine de minutes en musique, ils ont notamment vibré au son de Die Die, hymne de la compétition, interprété par la pop star colombienne Shakira et le chanteur nigérian Burna Boy. C'est officiel, le Special One retrouve la Maison Blanche. José Mourinho est nommé entraîneur du Real Madrid pour les trois prochaines saisons. Annonce faite hier par le club madrilène. Il avait déjà entraîné les Merengues entre 2010 et 2013. José Mourinho retrouvera le Real le 13 juillet prochain précisément. Cette fois, les sprinteurs n'ont pas laissé passer leur chance. Au terme d'un sprint massif à Villars-les-Dombes dans l'Ain, le Belge Wout van Aert de l'équipe Visma Lysobike a levé les bras hier sur la cinquième étape du Tour Auvergne-Rhône-Alpes. La dernière au profil plat, le vainqueur de Paris-Roubaix 2026 a été parfaitement emmené par ses coéquipiers qui ont lancé le train à 1 km de la ligne. Le Français Axel Baudin de l'équipe EF Éducation Easy Post conserve son maillot de leader. Les trois dernières étapes seront décisives pour le classement général avec 3 jours en montagne et un col hors catégorie demain et 2 autres dimanche. Voilà, c'est la fin de ce flash. Bonne journée.

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1: À l'occasion de la fête de la musique, le vendredi 19 juin, à partir de 18h, la ville de Nort-sur-Erdre organise une soirée de concert dans les rues du centre-ville. La musique sera présente et les groupes amateurs seront à l'honneur. Vendredi 19 juin, à partir de 19h, place Winterton à Saffré, Saffré de la musique. Organisée par l'association Isaac, en partenariat avec la mairie de Saffré, cette deuxième édition promet une soirée vibrante avec la Batucada de Nort-sur-Erdre, une dizaine de groupes pour des concerts en tout genre, feux d'artifice et DJ set, bar et food truck sur place. Samedi 20 juin, à la Guinguette, parking de l'étang au Gavre, fête de la musique organisée par l'association à l'Assaut du Bois à partir de 19h. Un événement gratuit ouvert à tous, petits et grands, avec bar et restauration sur place. Samedi 20 juin à 19h15, fête de la musique à Nozay. Un moment festif autour de concerts et d'un feu d'artifice à la tombée de la nuit, bar et restauration sur place. Samedi 20 juin à partir de 19h, fête de la musique à Louis Fer avec différents concerts, batterie fanfare, danse country et DJ Noah. Bar, planche apéro et restauration sur place, une organisation du comité des fêtes de Louis Fer. Vendredi 19 juin à partir de 19h, venez fêter l'été dans le cœur du bourg de Saint-Marc-du-Désert. Au programme, artistes amateurs et professionnels vont se succéder tout au long de la soirée sur trois scènes, pop, rock, rap, percussions africaines, folk, chansons françaises, des styles aussi variés qu'éclectiques pour faire bouger petits et grands. Les bars et les restaurations seront gérés par l'association interprofessionnelle martienne en co-organisation avec la municipalité et des food trucks. Dimanche 14 juin de 10h à 19h, premier marché artisanal sur le port de Suzay-sur-Erdre. Une organisation du collectif Rouge Citron. Vous y trouverez brocantes, bijoux, accessoires, sacs et bien d'autres choses.
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2: Bonjour à tous, c'est parti. La Coupe du Monde de football 2026 a ouvert ses portes aux 48 nations participantes hier soir via une cérémonie d'ouverture haute en couleurs célébrée à l'Estadio Azteca de Mexico, quelques heures avant le début de la rencontre entre l'Afrique du Sud et le Mexique devant 80 000 spectateurs. Pendant la vingtaine de minutes en musique, ils ont notamment vibré au son de Die Die, hymne de la compétition, interprété par la pop star colombienne Shakira et le chanteur nigérian Burna Boy. Un sans faute. Le Mexique lance parfaitement son parcours dans cette Coupe du Monde avec une victoire 2-0 face à l'Afrique du Sud lors du match d'ouverture. El Niño a officiellement commencé. Le phénomène naturel pourrait devenir en fin d'année l'un des plus intenses jamais enregistrés. L'Agence américaine d'observation océanique et atmosphérique estime à 63% le risque d'un phénomène très fort entre novembre et janvier, ce qui le classerait parmi les épisodes les plus intenses jamais enregistrés depuis le début des mesures en 1950. Ce phénomène climatique naturel revient tous les 2 à 7 ans. Météo France tire la sonnette d'alarme. Un amas de sargasses d'une ampleur exceptionnelle menace actuellement les côtes de la Martinique. Les échouements devraient être particulièrement importants dans les prochains jours, aussi bien côté Caraïbes que sur la façade atlantique. À l'Assemblée nationale, rejet de la proposition de loi sur l'autorisation de recherche d'hydrocarbures en Guyane et à Mayotte. La proposition de loi du sénateur Georges Patient avait été adoptée au Sénat. Elle n'a pas connu le même succès à l'Assemblée nationale. Au grand dam des élus guyanais, la proposition de loi de Georges Patient visant à lever dans les territoires d'outre-mer l'interdiction de recherche, d'exploration et d'exploitation des hydrocarbures a été rejetée par l'Assemblée nationale avec 74 voix contre et 64 voix pour. Le député Jean-Victor Castor appelle à la désobéissance civile. Coup de pression, les associations féministes et de défense des enfants appellent à se rassembler tous les lundis soirs devant les tribunaux en France et devant le ministère de la Justice à Paris pour réclamer une loi intégrale contre les violences. Nouveau procès, la justice française confirme le renvoi d'Areva devant le tribunal correctionnel 16 ans après l'enlèvement de 7 salariés près de la mine d'uranium d'Arlit au Niger. Parmi les otages figurait le Martiniquais Thierry Doll, libéré en 2013 après 1139 jours de captivité. Joël Soudronf, l'un des hommes les plus traqués d'Europe, attendu pour un nouveau rendez-vous judiciaire à Paris, incarcéré pour trafic de stupéfiants. Le Guadeloupéen avait profité d'une permission pour s'enfuir. C'était en décembre 2018, fiché par Interpol. Il a finalement été arrêté au Panama en mars dernier. Une nouvelle audience est fixée au 27 octobre dans cette affaire en attendant son extradition vers la France. Les aides destinées aux grands rouleurs se font attendre. Aucune d'entre elles n'a été versée à ce jour. Le ministère de l'Économie se défend. Les premiers versements sont prévus la semaine prochaine. Selon le ministère de l'Économie, le versement a été retardé en raison du nombre de dossiers. Depuis le 27 mai, environ 800 000 demandes ont été déposées. Un total de 3 millions de Français étaient éligibles. La session 2026 du bac a débuté hier avec l'épreuve anticipée de français. Les élèves de première ont travaillé pendant 4 heures. Aujourd'hui, place à une nouveauté, la première épreuve anticipée de mathématiques. Prudence, si vous avez récemment acheté des gnocchis à poêler de la marque Lustucru, le site Rappel Conso alerte sur ces produits commercialisés entre le 8 et le 11 juin dans les enseignes Casino, Monoprix, Franprix, Leclerc, Auchan, Carrefour, Coopérative U et Intermarché Les Mousquetaires. Ils sont rappelés en raison d'une erreur d'emballage et de l'absence de déclaration d'un allergène. À l'occasion de la Coupe du Monde de foot, New York a rebaptisé provisoirement plusieurs rues en hommage à des légendes du foot, parmi elles Thierry Henry, dont le nom s'affiche désormais en plein cœur de Manhattan. Voilà, c'est la fin de ce flash. Merci de l'avoir suivi.

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1: Une entreprise de charpente et menuiserie bois recrute un conducteur de travaux en menuiserie intérieure et extérieure. Vous assurez le développement commercial, la réalisation des devis, le suivi des chantiers, les commandes de matériaux et la conduite des travaux jusqu'à leur réception. Ce poste est proposé en CDI à 39 heures par semaine. Référence au 242. Une entreprise spécialisée dans l'équipement et l'automatisation de bâtiments d'élevage recrute un technicien de maintenance robot de traite. En autonomie, vous assurez la mise en service des équipements, la formation des utilisateurs, le support technique ainsi que les opérations de maintenance et de réparation. Une formation en électrotechnique, automatisme ou mécanique est souhaitée. Ce poste est proposé en CDI à temps plein avec salaire selon compétences, véhicule de service et panier repas. Référence au 246. Une entreprise spécialisée dans la valorisation de la production laitière recrute un technicien énergie. Vous participerez à la conduite des installations de production d'énergie, aux mises en service de nouveaux équipements et aux opérations de maintenance. Vous devez bénéficier d'une formation Bac Pro ou BTS dans les domaines de l'énergie ou des procédés. Ce poste est en CDI à temps plein. Référence au 243.
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2: Bonjour à tous. Un impressionnant cortège de dizaines de motards de l'association des motards voltigeurs d'Occitanie est parti d'Auch ce matin en direction de Florence pour les obsèques de la petite Liana. Réunis devant le funérarium, ils ont ensuite escorté le cercueil de la collégienne jusqu'au cimetière de Florence où les obsèques ont eu lieu en début d'après-midi avant une inhumation organisée dans la plus stricte intimité. Mort de Naël, la Cour de cassation a annulé la requalification des faits en violence, ouvrant la voie à un possible procès du policier pour meurtre. La Cour d'appel de Versailles avait ordonné en mars que Florian M. soit jugé pour violence ayant entraîné la mort sans intention de la donner et non meurtre. La plus haute juridiction judiciaire française a toutefois estimé que la Cour d'appel n'avait pas justifié sa décision ici. La nuit dernière, l'Ukraine a frappé le Tatarstan dans le centre de la Russie, à 1600 km de sa frontière. Ce bombardement a fait 4 blessés et provoqué l'annulation de célébrations alors que le 12 juin est la journée de la Russie, un jour férié national. Baccalauréat 2026, plus de 500 000 élèves de première générale et technologique ont passé ce vendredi l'épreuve anticipée et inédite de mathématiques, créée après les résultats décevants d'une étude internationale sur le niveau des élèves français et qui comptera pour Parcoursup. Les élèves avaient 2 heures pour répondre sans calculatrice à un questionnaire de choix multiples de calcul pour évaluer les automatismes et un ensemble de 2 à 3 exercices indépendants. Foot et Coupe du Monde 2026 maintenant. La compétition s'est ouverte hier au stade Azteca de Mexico par une victoire du Mexique face à l'Afrique du Sud, 2-0. Victoire également de la Corée du Sud sur la République tchèque cette nuit, 2-1. Le Canada et les États-Unis, les deux autres pays organisateurs, entreront eux en lice ce vendredi. Il est notamment connu pour son titre « Toutes les femmes sont belles », lui. Le chanteur belgo-italien Franck Michael est mort. L'artiste de son vrai nom Franco Gabelli était né à Bédonia en Italie avant de grandir en Belgique près de Liège. Et puis lui était l'un des peintres contemporains les plus influents du monde. L'artiste britannique David Hockney est mort à l'âge de 88 ans. En 2025, le peintre avait fait l'objet d'une rétrospective exceptionnelle à la Fondation Louis Vuitton à Paris.

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1: Une entreprise d'Ille-et-Vilaine recrute un technicien électrotechnicien spécialisé en pompage et traitement de l'eau. Vous interviendrez sur l'installation, la maintenance et le dépannage de systèmes de pompage, principalement en milieu agricole. Une expérience en électrotechnique, électromécanique ou plomberie électricité est souhaitée. Le permis B est requis, ou BE, salaire négociable, prime et avantage, poste en CDI à 39 heures par semaine. Référence au 244. Une entreprise spécialisée dans le recyclage et la production d'énergie verte recrute un assistant administratif et facturation. Vous serez en charge de la facturation client, du suivi des litiges, de la validation des transactions et du contrôle des factures de transport. Une bonne maîtrise d'Excel et des outils bureautiques est requise pour ce poste en CDI à temps plein. Référence au 241. Une entreprise leader dans la distribution et la location de matériel pour le BTP, l'industrie et le recyclage recrute un agent de parc pour son agence de Rennes. Vous assurerez l'accueil des clients, la préparation et la mise en main du matériel, l'entretien du parc ainsi que les petites opérations de maintenance. Des connaissances en mécanique sont requises pour ce poste en CDI à temps plein. La rémunération est d'environ 30 000 euros par an. Référence au 245.
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1: Bonjour à tous. Coupe du Monde 2026, la compétition s'est ouverte hier au Stade Azteca de Mexico par une victoire du Mexique face à l'Afrique du Sud. Score final 2-0. Dans l'autre rencontre du groupe A, la Corée du Sud a elle battu la République tchèque 2-1. Ce vendredi, les États-Unis sont attendus cette nuit, eux, pour une ouverture donc de leur compétition après une cérémonie en grande pompe. Le Canada également est attendu ce soir avec une rencontre lancée à 21h. L'équipe de France, elle, entrera en lice le 16 juin à New York face au Sénégal avant de retrouver l'Irak le 22 juin à Philadelphie puis la Norvège le 26 juin à Boston. Foot toujours, Lens a longtemps avancé en sous-marin sur ce dossier. Ces dernières heures, tout s'est accéléré entre le Racing et Dino Topmöller. Selon le journal Le Monde, l'entraîneur allemand de 45 ans arrivera dimanche soir dans le Pas-de-Calais pour paraffer son contrat de 2 saisons. Il disait avoir le cœur brisé après sa rétrogradation à la 7e place du Grand Prix de Monaco. Lui, Pierre Gasly va finalement pouvoir célébrer une 3e position. Même si l'amertume de ne pas être montré sur le podium protocole colère restera, le Français peut se satisfaire que sa réclamation a été entendue par la Fédération Internationale de l'Automobile ce vendredi. Il a obtenu donc le 6e podium de sa carrière, tandis qu'Isaac Hadjar, qui avait reçu le trophée de la 3e place à Monaco, perd son premier podium avec Red Bull. Rugby maintenant, les phases finales de top 14 débutent ce week-end. Premier rendez-vous demain samedi à 21h05 avec le barrage entre la section paloise et le Racing 92. Dimanche à la même heure, le Stade Français recevra La Rochelle pour le second barrage. Les vainqueurs rejoindront Toulouse et Montpellier, déjà qualifiés pour les demi-finales grâce à leur place dans le top de la saison régulière. Objectif pour les 4 prétendants ici, décrocher un billet pour le dernier carré et continuer à rêver du bouclier de Brennus. Et puis les 24 heures du Mans, elles, entrent dans leur phase décisive. Après une semaine marquée par les essais et les qualifications sur le circuit de la Sarthe, les équipes peaufinent les derniers réglages avant le grand départ, demain à 16h. Ferrari, vainqueur des 2 dernières éditions, figure parmi les favoris, mais Toyota, Porsche, Cadillac ou encore Peugeot espèrent créer la surprise. Plus de 300 000 spectateurs sont attendus tout au long du week-end pour cette 93e édition de la plus célèbre course d'endurance automobile au monde. C'est la fin de cette édition. Merci de l'avoir suivi.
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3: Bonjour à tous. Presque 50 ans après Rencontre du troisième type en 1977 et plus de 4 décennies après E.T. l'extraterrestre en 1982, Steven Spielberg signe Disclosure Day. Philippe Fournier.
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6: Pour le cinéaste américain, ces 3 films constituent les 3 actes d'une histoire qui a toujours posé la même question, à savoir, que ferions-nous face à une présence extraterrestre ? Dans la bande-annonce de ce super film, on entend une menace a été lancée de révéler au grand public des documents gouvernementaux longtemps restés confidentiels. Récemment, Barack Obama a déclaré qu'il pourrait exister des extraterrestres. Donald Trump a promis de rendre public des dossiers détenus par l'État américain au sujet d'une présence venue d'un autre monde.
3: Et vous, que feriez-vous si les extraterrestres venaient à notre rencontre ? Également l'affiche cette semaine, Le Vertige de Quentin Dupieux avec Alain Chabat, Jonathan Cohen et Anis de Moustier. Jacques se rend chez son ami Bruno pour lui annoncer une nouvelle importante. L'humanité tout entière vit dans une simulation. Également l'affiche cette semaine de Furious, de Kenji Tanigaki et Kensuke Sonomura. Après l'enlèvement de sa fille par un réseau criminel et face à l'inaction de la police, Wong Wei se lance dans une traque implacable pour la retrouver. Son seul allié, Nevin, est un journaliste tenace dont la femme a mystérieusement disparu. Unis par un même désir de vengeance, ces deux hommes que tout oppose affrontent les ravisseurs. Fils de personne avec Romain Duris, également l'affiche cette semaine. Une année italienne de Laura Samani. The Christophers de Steven Soderbergh ou encore D'un monde à l'autre, un documentaire signé Jérémy Régnier, Second Life de Laurence Lama, également l'affiche cette semaine, et puis Ma famille chérie avec à l'affiche Élodie Bouchèze et Jeanne Balibar. Très bonne semaine ciné à tous.
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1: Samedi 20 juin à 19h15, fête de la musique à Nozay. Un moment festif autour de concerts et d'un feu d'artifice à la tombée de la nuit. Bar et restauration sur place. Dimanche 14 juin de 10h à 19h, premier marché artisanal sur le port de Suzet-sur-Erdre. Une organisation du collectif Rouge Citron. Vous y trouverez brocantes, bijoux, accessoires, sacs et bien d'autres choses. À l'occasion de la fête de la musique, le vendredi 19 juin à partir de 18h, la ville de Nord-sur-Erdre organise une soirée de concert dans les rues du centre-ville. La musique sera présente et les groupes amateurs seront à l'honneur. Vendredi 19 juin à partir de 19h, venez fêter l'été dans le cœur du bourg de Saint-Marc-du-Désert. Au programme, artistes amateurs et professionnels vont se succéder tout au long de la soirée sur trois scènes, pop, rock, rap, percussions africaines, folk, chansons françaises, des styles aussi variés qu'éclectiques pour faire bouger petits et grands. Les bars et la restauration seront gérés par l'association interprofessionnelle Martienne en co-organisation avec la municipalité et des food trucks. Vendredi 19 juin à partir de 19h, place Winterton à Saffré, Saffré de la musique. Organisée par l'association Isaac en partenariat avec la mairie de Saffré, cette deuxième édition promet une soirée vibrante avec la Batucada de Nord-sur-Erdre, une dizaine de groupes pour des concerts en tout genre, feux d'artifice et DJ set, bar et food truck sur place. Samedi 20 juin à partir de 19h, fête de la musique à Louis Fer avec différents concerts, batterie fanfare, danse country et DJ Noah. Bar, planche apéro et restauration sur place, une organisation du comité des fêtes de Louis Fer. Samedi 20 juin à la Guinguette, parking de l'étang au Gavre, fête de la musique organisée par l'association à l'Assaut du Bois à partir de 19h. Un événement gratuit ouvert à tous, petits et grands, avec bar et restauration sur place.
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1: BCC Rock Radio Show vient de démarrer avec Asia et Soul Survivor, capturés en live l'an dernier dans le Sussex. Une version musclée extraite de leur nouvel album Live in England, sorti le 13 mars dernier, alors que le groupe poursuit actuellement sa tournée européenne. Au clavier, on retrouve l'incontournable Jeff Tones, qui en plus d'Asia fait également partie du groupe légendaire Yes. Yes, qui est de retour. La formation actuelle du groupe ne compte plus aucun membre original, mais elle reste portée par son pilier historique, le guitariste Steve Howe, l'âme de Yes depuis plus de 50 ans. Leur 24e album, Aurora, arrive le 12 juin avec le renfort de l'Orchestre Symphonique National Tchèque. En voici la pièce maîtresse avec le titre Aurora. Yes.

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2: Une entreprise de charpente et menuiserie bois recrute un conducteur de travaux en menuiserie intérieure et extérieure. Vous assurez le développement commercial, la réalisation des devis, le suivi des chantiers, les commandes de matériaux et la conduite des travaux jusqu'à leur réception. Ce poste est proposé en CDI à 39 heures par semaine. Référence au 242. Une entreprise spécialisée dans l'équipement et l'automatisation de bâtiments d'élevage recrute un technicien de maintenance robot de traite. En autonomie, vous assurez la mise en service des équipements, la formation des utilisateurs, le support technique ainsi que les opérations de maintenance et de réparation. Une formation en électrotechnique, automatisme ou mécanique est souhaitée. Ce poste est proposé en CDI à temps plein avec salaire selon compétences, véhicule de service et panier repas. Référence au 246. Une entreprise spécialisée dans la valorisation de la production laitière recrute un technicien énergie. Vous participerez à la conduite des installations de production d'énergie, aux mises en service de nouveaux équipements et aux opérations de maintenance. Vous devez bénéficier d'une formation Bac Pro ou BTS dans les domaines de l'énergie ou des procédés. Ce poste est en CDI à temps plein. Référence au 243.
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vient de faire un flashback en 1977 avec le classique de Styx, Miss America, extrait de l'album The Grand Illusion. Styx est un groupe de rock américain formé à Chicago dans l'Illinois en 1972 qui reste aujourd'hui l'un des piliers du mélange hard rock mélodique, rock progressif avec des ballades puissantes. Une longévité incroyable pour Styx qui célèbre cette année ses 54 ans de carrière. On change de génération mais on garde cette même énergie avec le son revival suédois. On prend la direction de Stockholm pour retrouver Rocket Love. Le groupe formé en 2015 s'est imposé comme une valeur sûre du hard rock mélodique. Ils reviennent le 26 juin prochain avec un nouvel album intitulé Wired for Sound. Pour nous faire patienter, voici le premier single officiel, un titre qui porte bien son nom, puisqu'il célèbre le plaisir de revivre pleinement après les épreuves. Un véritable électrochoc positif, Rocket Love, I Feel Alive.

On reste dans l'actualité avec la sortie d'un projet qui va ravir tous les amateurs de West Coast et de Rock FM. C'est la réunion du trio international Chef Taylor Adrians. Un véritable casting de haut vol. Alors, si vous aimez Toto, Chicago, Bryan Adams ou Mister Mister, vous allez adorer. Ils s'apprêtent à sortir l'album Let's Stop the World le 26 juin 2026. Un disque d'une grande finesse harmonique. Et en ouverture de l'album, une réflexion sur les souvenirs laissés derrière soi. On écoute Headstone on the Highway, Chef Taylor Adrians.

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1: Bonjour à tous. Coupe du Monde 2026, la compétition s'est ouverte hier au Stade Azteca de Mexico par une victoire du Mexique face à l'Afrique du Sud. Score final 2-0. Dans l'autre rencontre du groupe A, la Corée du Sud a elle battu la République tchèque 2-1. Ce vendredi, les États-Unis sont attendus cette nuit, eux, pour une ouverture donc de leur compétition après une cérémonie en grande pompe. Le Canada également est attendu ce soir avec une rencontre lancée à 21h. L'équipe de France, elle, entrera en lice le 16 juin à New York face au Sénégal avant de retrouver l'Irak le 22 juin à Philadelphie puis la Norvège le 26 juin à Boston. Foot toujours, Lens a longtemps avancé en sous-marin sur ce dossier. Ces dernières heures, tout s'est accéléré entre le Racing et Dino Topmöller. Selon le journal Le Monde, l'entraîneur allemand de 45 ans arrivera dimanche soir dans le Pas-de-Calais pour paraffer son contrat de 2 saisons. Il disait avoir le cœur brisé après sa rétrogradation à la 7e place du Grand Prix de Monaco. Lui, Pierre Gasly va finalement pouvoir célébrer une 3e position. Même si l'amertume de ne pas être montré sur le podium protocolaire restera, le Français peut se satisfaire que sa réclamation a été entendue par la Fédération internationale de l'automobile ce vendredi. Il a obtenu donc le 6e podium de sa carrière, tandis qu'Isaac Hadjar, qui avait reçu le trophée de la 3e place à Monaco, perd son premier podium avec Red Bull. Rugby maintenant, les phases finales de Top 14 débutent ce week-end. Premier rendez-vous demain samedi à 21h05 avec le barrage entre la section paloise et le Racing 92. Dimanche à la même heure, le Stade français recevra La Rochelle pour le second barrage. Les vainqueurs rejoindront Toulouse et Montpellier, déjà qualifiés pour les demi-finales grâce à leur place dans le top 2 de la saison régulière. Objectif pour les 4 prétendants ici, décrocher un billet pour le dernier carré et continuer à rêver du bouclier de Brennus. Et puis les 24 heures du Mans, elles, entrent dans leur phase décisive. Après une semaine marquée par les essais et les qualifications sur le circuit de la Sarthe, les équipes peaufinent les derniers réglages avant le grand départ, demain à 16h. Ferrari, vainqueur des 2 dernières éditions, figure parmi les favoris. Mais Toyota, Porsche, Cadillac ou encore Peugeot espèrent créer la surprise. Plus de 300 000 spectateurs sont attendus tout au long du week-end pour cette 93e édition de la plus célèbre course d'endurance automobile au monde. C'est la fin de cette édition. Merci de l'avoir suivie.

l'instant, c'était The Melody, la pépite Hayward Generation Radio, un super groupe né de l'union sacrée entre Chicago, emmené par Jason Chef et Jay DeMarcus, membre des géants du country crossover américain Rascal Flatts. Le groupe vient d'ailleurs de confirmer la sortie de son nouvel album Take Two pour le 22 mai prochain, un disque qui s'annonce déjà comme l'un des sommets mélodiques de l'année 2026. Après Generation Radio, la transition est absolument parfaite car nous allons écouter les Suédois d'Atlantic qui reprennent What Hurts the Most, l'énorme tube de Rascal Flatts. Atlantic sortira son premier album Horizons en septembre 2026. En guise de premier single, Simon Chegger, leader du groupe, a choisi de revisiter ce classique. Écrit par le hitmaker de Nashville, Jeffrey Steele, cette chanson des Rascal Flatts a raflé tous les records en 2006, occupant la première place des charts à la fois country et pop simultanément. Atlantic nous en offre une version Hayward Melodic Rock magistrale. Voici Atlantic, What Hurts the Most.

Direction les Pays-Bas pour retrouver de véritables vétérans du hard rock, le groupe Seven Miles to Pittsburgh. Avec des membres issus de Bees Bees et Elegy, cette formation néerlandaise nous prépare un troisième album intitulé Beyond Repair pour le 4 septembre prochain. En attendant, ils nous offrent un premier single aux ondes ultra positives intitulé Pacific Coast Highway. Le chanteur Andrew Helt y raconte ses souvenirs d'un road trip sur cette route number one mythique de Californie. Évasion garantie. Montez le son et profitez de la balade. Voici 7 Miles to Pittsburgh.

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après 39 ans d'absence, c'est le retour fracassant des Canadiens de Tease à l'instant avec Rev Your Engines. Place aux Suisses de Chakra et leur tout premier album chez Frontiers Records, intitulé tout comme ce titre, Just Live Loud, apparaître en septembre. Chakra.

plutôt puissant ce Arrogant Boy de Deep Purple produit par Bob Ezrin. C'est tiré de l'album Splat à paraître le 3 juillet. Après Deep Purple, on se quitte avec les Allemands de John Divan, The Rockets of Love, extrait d'un prochain album, Your Favorite Drug à paraître chez Frontiers au mois d'octobre. Bigger Than America, John Divan, The Rockets of Love.

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2: Le journal Callisto Lénin.
3: Bonjour à tous. Obsèques de Liana ce vendredi à Florence. Des chansons en l'honneur de la collégienne ont été diffusées devant une petite foule de personnes venues soutenir la famille ce vendredi. Des lâchers de ballons et de colombes ont également eu lieu. À la fin de la partie publique des obsèques, le public a été invité à se retirer du cimetière afin de laisser la famille et ses proches se recueillir dans la plus stricte intimité. Un informaticien âgé de 47 ans sera lui jugé le 7 juillet prochain par le tribunal de Paris. Il est accusé d'avoir administré un site mettant en ligne des centaines de milliers de deepfakes à caractère sexuel. C'est ce qu'a annoncé la procureure ce vendredi. Dans un communiqué, la magistrate a précisé reprocher au prévenu d'avoir tenu un site nommé SeaFake et créé en 2007. Il proposait plus de 300 000 images et 7 000 vidéos à raison d'environ 50 nouvelles mises en ligne par jour pour 200 000 comptes utilisateurs et près de 4 millions de vues par mois. Un policier du commissariat principal de Rouen a lui été mis en examen pour corruption hier soir. Ce gardien de la paix de 45 ans est soupçonné d'avoir consulté illégalement des fichiers de police et procédé à des levées d'immobilisation de véhicules contre rémunération. Cet homme, déjà suspendu par sa hiérarchie, a été placé sous contrôle judiciaire. Mort de Naël maintenant, la Cour de cassation a annulé, elle, la requalification des faits en violence, ouvrant la voie à un possible procès du policier pour meurtre. La Cour d'appel de Versailles avait ordonné en effet en mars que Florian M soit jugé pour violence ayant entraîné la mort sans intention de la donner et non meurtre. Mais la plus haute juridiction française a estimé que la cour d'appel n'avait pas justifié sa décision ici. Mort de Thomas à Crépol, maintenant le parquet a requis le renvoi de 11 accusés devant les assises pour le meurtre de l'adolescent. Thomas, 16 ans, avait été poignardé dans le village de Crépol dans la Drôme dans la nuit du 18 au 19 novembre 2023. Des jeunes venus pour certains des quartiers populaires de Romans-sur-Isère s'étaient affrontés avec un groupe de jeunes de Crépol à l'issue du bal de l'hiver du village. À l'approche de la journée mondiale des donneurs de sang prévue dimanche, l'établissement français du sang s'inquiète du manque de dons par rapport aux chiffres habituels. Environ 10 000 dons de sang par jour, c'est en effet le nombre nécessaire afin de pouvoir soigner 1 million de malades par an en France. Selon le FS, ce manque de dons s'explique par l'épisode de forte chaleur du mois de mai qui a causé des baisses de fréquentation et des annulations de collecte. Les nombreux ponts du mois précédent n'ont pas arrangé les choses. Il tient à être clair, lui, le stage de 2 semaines en milieu professionnel que les élèves de seconde entameront lundi doit rester un stage d'observation uniquement. C'est ce qu'a rappelé donc ce vendredi le ministre de l'Éducation nationale qui affirme avoir rappelé les consignes de base de sécurité après des accidents mortels de lycéens. En avril, un élève de 15 ans d'un lycée professionnel dans le Gard est mort écrasé par un chariot élévateur sur son lieu de stage de seconde dans une entreprise de BTP. Baccalauréat 2026 maintenant. Plus de 500 000 élèves de première générale et technologique ont passé ce vendredi matin l'épreuve anticipée inédite de mathématiques. Elle a été créée après les résultats décevants d'une étude internationale sur le niveau des élèves français et contrats pour Parcoursup. Ici, les élèves avaient 2 heures pour répondre sans calculatrice à un questionnaire à choix multiples de calcul pour évaluer les automatismes et un ensemble de 2 à 3 exercices indépendants. Football maintenant et Coupe du Monde 2026. La compétition s'est ouverte hier au Stade Azteca de Mexico par une victoire du Mexique face à l'Afrique du Sud 2-0. Dans l'autre rencontre du groupe A, la Corée du Sud a battu la République tchèque 2-1. Ce vendredi, les États-Unis débutent leur mondial ainsi que le Canada. L'équipe de France, elle, entrera en lice mardi 16 juin à New York face au Sénégal avant de retrouver l'Irak le 22 juin à Philadelphie, puis la Norvège le 26 juin à Boston. Et puis l'artiste britannique David Hockney est mort à l'âge de 88 ans à Londres. Le peintre connu pour ses tableaux colorés est né à Bradford dans le Yorkshire en Angleterre, s'était installé en Normandie en 2019. Il compte parmi les artistes britanniques les plus influents du XXe siècle et du XXIe siècle. Le musicien, lui, est mort d'un cancer des poumons foudroyant. Enfin, le chanteur Frank Michael, interprète de Toutes les femmes sont belles, est décédé. C'est ce qu'a annoncé sa fille ce vendredi, précisant que les visites pour rendre un dernier hommage à son père seraient ouvertes et que toutes les personnes qui souhaitent lui dire au revoir pourront le faire. C'est la fin de cette édition. Merci de l'avoir suivi.

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1: Une entreprise d'Ille-et-Vilaine recrute un technicien électrotechnicien spécialisé en pompage et traitement de l'eau. Vous interviendrez sur l'installation, la maintenance et le dépannage de systèmes de pompage, principalement en milieu agricole. Une expérience en électrotechnique, électromécanique ou plomberie électricité est souhaitée. Le permis B est requis, ou BE, salaire négociable, prime et avantage, poste en CDI à 39 heures par semaine. Référence au 244. Une entreprise leader dans la distribution et la location de matériel pour le BTP, l'industrie et le recyclage recrute un agent de parc pour son agence de Rennes. Vous assurerez l'accueil des clients, la préparation et la mise en main du matériel, l'entretien du parc ainsi que les petites opérations de maintenance. Des connaissances en mécanique sont requises pour ce poste en CDI à temps plein. La rémunération est d'environ 30 000 euros par an. Référence au 245. Une entreprise spécialisée dans le recyclage et la production d'énergie verte recrute un assistant administratif et facturation. Vous serez en charge de la facturation client, du suivi des litiges, de la validation des transactions et du contrôle des factures de transport. Une bonne maîtrise d'Excel et des outils bureautiques est requise pour ce poste en CDI à temps plein. Référence au 241.
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1: Bonjour à tous. Presque 50 ans après Rencontre du troisième type en 1977 et plus de 4 décennies après E.T. l'extraterrestre en 1982, Steven Spielberg signe Disclosure Day. Philippe Fournier.
2: Qu'est-ce que t'as volé ?
3: Des secrets.
4: Pour le cinéaste américain, ces trois films constituent les trois actes d'une histoire qui a toujours posé la même question, à savoir, que ferions-nous face à une présence extraterrestre ? Dans la bande-annonce de ce super film, on entend une menace a été lancée de révéler au grand public des documents gouvernementaux longtemps restés confidentiels. Récemment, Barack Obama a déclaré qu'il pourrait exister des extraterrestres. Donald Trump a promis de rendre public des dossiers détenus par l'État américain au sujet d'une présence venue d'un autre monde.
1: Et vous, que feriez-vous si les

extraterrestre venait à notre rencontre. Également l'affiche cette semaine, Le Vertige de Quentin Dupieux avec Alain Chabat, Jonathan Cohen et Anis de Moustier. Jacques se rend chez son ami Bruno pour lui annoncer une nouvelle importante. L'humanité tout entière vit dans une simulation. Également l'affiche cette semaine de Furious de Kenji Tanigaki et Kensuke Sonomura après l'enlèvement de sa fille par un réseau criminel et face à l'inaction de la police, Wong Wei se lance dans une traque implacable pour la retrouver. Son seul allié, Nevin, est un journaliste tenace dont la femme a mystérieusement disparu. Unis par un même désir de vengeance, ces deux hommes que tout oppose affrontent les ravisseurs. Fils de personne avec Romain Duris également l'affiche cette semaine. Une année italienne de Laura Samani. The Christophers de Steven Soderbergh ou encore D'un monde à l'autre, un documentaire signé Jérémy Régnier. Second Life de Laurence Lama également l'affiche cette semaine. Et puis Ma famille chérie avec à l'affiche Élodie Bouchèze et Jeanne Balibar. Très bonne semaine ciné à tous.

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1: Dimanche 14 juin de 10h à 19h, premier marché artisanal sur le port de Suzet-sur-Erdre. Une organisation du collectif Rouge Citron. Vous y trouverez brocantes, bijoux, accessoires, sacs et bien d'autres choses. Samedi 20 juin à partir de 19h, fête de la musique à Louis Fer avec différents concerts, batterie fanfare, danse country et DJ Noah. Bar, planche apéro et restauration sur place, une organisation du comité des fêtes de Louis Fer. Vendredi 19 juin à partir de 19h, place Winterton à Saffré, Saffré de la musique. Organisée par l'association Isaac en partenariat avec la mairie de Saffré, cette deuxième édition promet une soirée vibrante avec la Batucada de Nord-sur-Erdre, une dizaine de groupes pour des concerts en tout genre, feux d'artifice et DJ set. Bar et food truck sur place. Vendredi 19 juin à partir de 19h, venez fêter l'été dans le cœur du bourg de Saint-Marc-du-Désert. Au programme, artistes amateurs et professionnels vont se succéder tout au long de la soirée sur trois scènes, pop, rock, rap, percussions africaines, folk, chansons françaises, des styles aussi variés qu'éclectiques pour faire bouger petits et grands. Les bars et la restauration seront gérés par l'association interprofessionnelle martienne en co-organisation avec la municipalité et des food trucks. À l'occasion de la fête de la musique, le vendredi 19 juin à partir de 18h, la ville de Nord-sur-Erdre organise une soirée de concert dans les rues du centre-ville. La musique sera présente et les groupes amateurs seront à l'honneur. Samedi 20 juin à 19h15, fête de la musique à Nozay. Un moment festif autour de concerts et d'un feu d'artifice à la tombée de la nuit, bar et restauration sur place. Samedi 20 juin à la Guinguette, parking de l'étang au Gavre, fête de la musique organisée par l'association à l'Assaut du Bois à partir de 19h. Un événement gratuit ouvert à tous, petits et grands, avec bar et restauration sur place.
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1: Une entreprise de charpente et menuiserie bois recrute un conducteur de travaux en menuiserie intérieure et extérieure. Vous assurez le développement commercial, la réalisation des devis, le suivi des chantiers, les commandes de matériaux et la conduite des travaux jusqu'à leur réception. Ce poste est proposé en CDI à 39 heures par semaine. Référence au 242. Une entreprise spécialisée dans la valorisation de la production laitière recrute un technicien énergie. Vous participerez à la conduite des installations de production d'énergie, aux mises en service de nouveaux équipements et aux opérations de maintenance. Vous devez bénéficier d'une formation Bac Pro ou BTS dans les domaines de l'énergie ou des procédés. Ce poste est en CDI à temps plein, référence au 243. Une entreprise spécialisée dans l'équipement et l'automatisation de bâtiments d'élevage recrute un technicien de maintenance robot de traite. En autonomie, vous assurez la mise en service des équipements, la formation des utilisateurs, le support technique ainsi que les opérations de maintenance et de réparation. Une formation en électrotechnique, automatisme ou mécanique est souhaitée. Ce poste est proposé en CDI à temps plein avec salaire selon compétences, véhicule de service et panier repas. Référence au 246.
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1: Bonjour à tous. Presque 50 ans après Rencontre du troisième type en 1977 et plus de 4 décennies après E.T. l'extraterrestre en 1982, Steven Spielberg signe Disclosure Day. Philippe Fournier.
2: Qu'est-ce que t'as volé ?
3: Des secrets.
4: Pour le cinéaste américain, ces trois films constituent les trois actes d'une histoire qui a toujours posé la même question, à savoir, que ferions-nous face à une présence extraterrestre ? Dans la bande-annonce de ce super film, on entend une menace a été lancée de révéler au grand public des documents gouvernementaux longtemps restés confidentiels. Récemment, Barack Obama a déclaré qu'il pourrait exister des extraterrestres. Donald Trump a promis de rendre public des dossiers détenus par l'État américain au sujet d'une présence venue d'un autre monde.
1: Et vous, que feriez-vous si les extraterrestres venaient à notre rencontre ? Également l'affiche cette semaine, Le Vertige de Quentin Dupieux avec Alain Chabat, Jonathan Cohen et Anis de Moustier. Jacques se rend chez son ami Bruno pour lui annoncer une nouvelle importante. L'humanité tout entière vit dans une simulation. Également l'affiche cette semaine de Furious, de Kenji Tanigaki et Kensuke Sonomura. Après l'enlèvement de sa fille par un réseau criminel et face à l'inaction de la police, Wong Wei se lance dans une traque implacable pour la retrouver. Son seul allié, Nevin, est un journaliste tenace dont la femme a mystérieusement disparu. Unis par un même désir de vengeance, ces deux hommes que tout oppose affrontent les ravisseurs. Fils de personne avec Romain Duris également l'affiche cette semaine. Une année italienne de Laura Samani. The Christophers de Steven Soderbergh ou encore D'un monde à l'autre, un documentaire signé Jérémy Régnier. Second Life de Laurence Lama également l'affiche cette semaine. Et puis Ma famille chérie avec à l'affiche Élodie Bouchèze et Jeanne Balibar. Très bonne semaine ciné à tous.

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2: Bonsoir à tous, c'est un record absolu. Avec l'introduction en bourse démesurée de SpaceX, la fortune d'Elon Musk atteint 1000 milliards de dollars. L'action SpaceX a bondi en effet de 18% lors de ses premiers échanges au Nasdaq à Wall Street ce vendredi, valorisant la firme à plus de 2000 milliards de dollars. La société, toujours déficitaire et dont le chiffre d'affaires reste modeste, a réussi son pari de vendre aux investisseurs les projets irréalistes de son fondateur. Toutes les mairies du Gers, elles, avaient été appelées à réaliser un moment de recueillement devant les mairies et mettre les drapeaux en berne. Les obsèques de Liana, collégienne de 11 ans, retrouvée morte le 4 juin dernier, se sont déroulées aujourd'hui dans le cimetière de Florence, la ville où elle était scolarisée. 400 personnes étaient présentes. Après cette cérémonie ouverte au public, la famille et les proches de la fillette se sont recueillis dans la plus stricte intimité pour son inhumation. Le parquet de Valence lui demande le renvoi devant les assises pour mineurs de la Drôme de 11 des 14 suspects dans la mort de Thomas à Crépole en novembre 2023. Désormais, il appartient au juge d'instruction de suivre ou non ces réquisitions du parquet. Brigitte Macron, Nicolas Sarkozy, François Hollande ou encore Lynn Renault étaient présents. Les obsèques de Bernadette Chirac ont eu lieu ce vendredi en la basilique Sainte-Clotilde à Paris dans le 7e arrondissement, un lieu symbolique pour le couple qu'elle forma avec l'ancien président de la République. Bernadette et Jacques Chirac s'étaient en effet mariés dans la chapelle Sainte-Clotilde toute proche où s'étaient également tenues les obsèques de la fille aînée du couple, Laurence, en 2016. Lui était tout autant peintre, dessinateur, graveur, portraitiste que paysagiste. L'artiste britannique David Hockney est mort hier à Londres à l'âge de 88 ans. Souvent qualifié de dernier survivant du pop art, David Hockney s'était installé en Normandie en 2019 avant de repartir dans son pays natal en 2023. Et puis ce vendredi, plus de 500 000 élèves de première générale et technologique ont planché, eux, sur une épreuve anticipée inédite de mathématiques au baccalauréat. Les élèves ont répondu sans calculatrice à un questionnaire à choix multiples de calcul pour évaluer les automatismes et à un ensemble de 2 à 3 exercices indépendants. L'épreuve a été mise en place après les résultats décevants d'une étude internationale sur le niveau des élèves français.

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1: Bonjour à tous. Coupe du Monde 2026, la compétition s'est ouverte hier au stade Azteca de Mexico par une victoire du Mexique face à l'Afrique du Sud. Score final 2-0. Dans l'autre rencontre du groupe A, la Corée du Sud a, elle, battu la République tchèque 2-1. Ce vendredi, les États-Unis sont attendus cette nuit, eux, pour une ouverture donc de leur compétition après une cérémonie en grande pompe. Le Canada également est attendu ce soir avec une rencontre lancée à 21h. L'équipe de France, elle, entrera en lice le 16 juin à New York face au Sénégal avant de retrouver l'Irak le 22 juin à Philadelphie puis la Norvège le 26 juin à Boston. Foot toujours, Lens a longtemps avancé en sous-marin sur ce dossier. Ces dernières heures, tout s'est accéléré entre le Racing et Dino Topmöller. Selon le journal Le Monde, l'entraîneur allemand de 45 ans arrivera dimanche soir dans le Pas-de-Calais pour paraffer son contrat de 2 saisons. Il disait avoir le cœur brisé après sa rétrogradation à la 7e place du Grand Prix de Monaco. Lui, Pierre Gasly va finalement pouvoir célébrer une 3e position. Même si l'amertume de ne pas être montré sur le podium protocole colère restera, le Français peut se satisfaire que sa réclamation a été entendue par la Fédération Internationale de l'Automobile ce vendredi. Il a obtenu donc le 6e podium de sa carrière, tandis qu'Isaac Hadjar, qui avait reçu le trophée de la 3e place à Monaco, perd son premier podium avec Red Bull. Rugby maintenant, les phases finales de top 14 débutent ce week-end. Premier rendez-vous demain samedi à 21h05 avec le barrage entre la section paloise et le Racing 92. Dimanche à la même heure, le Stade Français recevra La Rochelle pour le second barrage. Les vainqueurs rejoindront Toulouse et Montpellier, déjà qualifiés pour les demi-finales grâce à leur place dans le top de la saison régulière. Objectif pour les 4 prétendants ici, décrocher un billet pour le dernier carré et continuer à rêver du bouclier de Brennus. Et puis les 24 heures du Mans, elles, entrent dans leur phase décisive. Après une semaine marquée par les essais et les qualifications sur le circuit de la Sarthe, les

L'équipe peaufine les derniers réglages avant le grand départ, demain à 16h. Ferrari, vainqueur des deux dernières éditions, figure parmi les favoris, mais Toyota, Porsche, Cadillac ou encore Peugeot espèrent créer la surprise. Plus de 300 000 spectateurs sont attendus tout au long du week-end pour cette 93e édition de la plus célèbre course d'endurance automobile au monde. C'est la fin de cette édition, merci de l'avoir suivi.

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